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0: Bonjour, qu'est-ce qui fonctionne pas? 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
1: Je sais, oui. 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
1: 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Eh bien, bonjour tout le monde, vous êtes sur Radio Escapade, c'est l'émission La Tête dans l'étagère. Pour l'émission du jour, nous allons avoir un entretien avec Ariane Mac, qui est maîtresse de conférence à l'université Paris-Cité et dont les recherches sont consacrées à l'histoire des mondes ouvriers britanniques à l'époque contemporaine. Et je tiens à souligner que le livre dont on va parler, qui s'appelle « En guerre et en grève, enquête dans les cités minières britanniques 1939-1945 », paru aux éditions de l'EHESS, a obtenu en 2019 le prix d'histoire sociale de la Fondation Matthew Dogan. Eh bien, Ariane Mac, bonjour.
2: Bonjour Vlad, et merci pour cette invitation, je suis vraiment ravie d'être dans l'émission.
1: Eh bien, il n'y a pas de problème. Alors donc, on va parler de votre livre « En guerre et en grève », donc cette enquête dans les cités minières britanniques lors de la Seconde Guerre mondiale. Alors, dans la quatrième de couverture, qu'est-ce qu'il est dit ? Il n'y avait pas de grève pendant la guerre. Ce livre défie l'idée solidement ancrée dans les représentations de la Seconde Guerre mondiale d'une suspension des conflits sociaux au nom de la nécessaire unité nationale. Or, de 1939 à 1945, le Royaume-Uni connut plus de 7000 grèves, la plupart dans l'industrie charbonnière. Donc, qu'est-ce qu'implique la grève en temps de guerre ? Et notre question, est-ce qu'il faut être solidaire de la nation ou plutôt solidaire de la classe ouvrière ? Et bien, c'est ce qu'on va voir à travers l'étude de ce livre qui propose une analyse par le bas, donc à hauteur des mineurs et des communautés, mais aussi des vies ouvrières en temps de guerre. Voilà, donc c'est un peu au plus près des habitants, par rapport à leurs dépenses chez l'épicier, dans les plaisanteries et ragots qui s'échangent dans les pubs, etc., etc., etc. Donc, ce qu'on va dire, donc, c'est que si l'histoire du syndicalisme britannique, en général, elle relègue à la marge toutes les grèves non officielles, hein, donc qui quelque part ont battu en brèche la politique de coopération des dirigeants syndicaux à l'effort de guerre. Donc, ce qu'on peut dire, c'est qu'il y a eu énormément, donc plus de 7000 grèves qui vont impliquer 2,5 millions de travailleurs et près de 9 millions de journées de travail impactées, donc ce qui est quand même beaucoup, de 1940 à 1944. Et donc, ce qu'on peut dire, c'est qu'est-ce qu'implique et qu'est-ce que signifie pour ces mineurs de faire grève en guerre ? Comment le conflit entre, d'une part, justice sociale, d'autre part, devoir citoyen patriotique qui se manifeste à la mine, mais aussi au pub ? Et voilà, donc un peu, qu'est-ce qu'il en est de ces choses-là ?
2: Exactement, puisque on peut bien se dire assez rapidement que faire grève en temps de guerre, ça peut être un peu paradoxal pour ces mineurs de charbon dans le Royaume-Uni de faire grève. Et ça, je l'ai réalisé très vite quand j'allais au Royaume-Uni et quand on me demandait d'expliquer mon sujet de recherche. Il y avait beaucoup de Britanniques qui me disaient « Ah bon, il y avait des grèves pendant la guerre ?» ou alors qui étaient carrément plus catégoriques et qui me disaient « Mais enfin, il ne pouvait pas y avoir de grève pendant la guerre. Pourquoi » Pourquoi ? Parce que ces grèves de mineurs, elles semblent aller à l'encontre d'un mythe national qui est très important, Grande-Bretagne, qui est celui de la People's War, hein, la guerre de la population, la guerre de tous. Donc c'est un mythe très prégnant avec l'idée qu'il y aurait une suspension des conflits sociaux, suspension des grèves, une unité sans précédent de la société britannique et des classes sociales, unité qui serait forgée dans les moments les plus critiques de la guerre. Or, comme vous l'avez bien dit, des grèves, en fait, il y en a eu beaucoup. Hein, donc 7500 pendant la guerre, une bonne partie d'entre elles, plus de 3000, étaient des grèves minières. Et c'est vrai que ces grèves, elles vont toucher l'ensemble des bassins miniers. Elles sont de plus en plus nombreuses au fil de la guerre. Et, vous l'avez dit, elles sont non officielles. Donc, c'est des grèves qui ne se font pas avec le soutien des syndicats, qui sont donc, pour bonne partie d'entre elles, des grèves sauvages. Et donc, voilà, c'est vrai que toute l'idée de ma thèse, et qui s'est transformée donc en livre qui vient d'être publié, c'était donc qu'est-ce qu'impliquait et qu'est-ce que signifiait pour ces mineurs le fait de faire grève en temps de guerre, et finalement de faire grève malgré tout, donc malgré ces accusations d'antipatriotisme, patriotisme, hein, qui sont très virulentes en temps de guerre, alors que l'économie de guerre est complètement conditionnée par le besoin en charbon, malgré, je l'ai dit, la politique de coopération des syndicats à l'effort de guerre, hein, donc ils ne soutiennent pas du tout et qui au contraire dénoncent aussi les grèves, et enfin, malgré la nouvelle législation qui est édictée en temps de guerre et qui fait encourir des amendes et des peines de prison aux grévistes. Hein. On a vraiment un moment où ces grévistes sont criminalisés. Donc voilà, c'est vrai que c'était tout l'enjeu de cet ouvrage, d'essayer de réfléchir à ce conflit entre justice sociale, faire grève et en même temps patriotisme. Donc c'est vrai que ce qui m'intéressait par rapport à la littérature existante, c'était de réfléchir à la manière dont ce conflit il avait pu se poser aux mineurs eux-mêmes. Donc vous l'avez bien dit, la manière dont ces questions elles s'expriment dans le quotidien des communautés minières, non seulement à la mine, sur le carreau de mine, au fond de la mine, mais aussi dans les milieux, dans les espaces de sociabilité des cités minières, lorsque les mineurs sont attablés dans les pubs, hein, les pubs reviennent beaucoup comme espace de discussion dans mon livre, ou lorsque les femmes de mineurs patientent chez l'épicier et discutent de ce dilemme. Et donc c'est vrai que ça a été quelque chose d'assez central, de voir la manière dont les mineurs faisaient face à ces accusations d'antipatriotisme, qui ne sont pas toujours les mêmes selon les milieux, parfois on les traite d'ingrats, d'embusqués, de saboteurs de l'effort de guerre. Ces mineurs, ils y répondent, ils essayent de faire une démonstration de leur patriotisme. Donc qu'est-ce qu'ils mettent en avant? Ils mettent en avant le fait qu'ils ont continué à travailler malgré parfois les bombes. Hein. On a énormément de ouvriers qui ont été bombardés pendant la guerre. Ils mettent en avant le fait qu'ils ont fait énormément de sacrifices, ils ont abandonné des coutumes de travail, ils ont des horaires beaucoup plus longs. La main-d'œuvre est d'ailleurs vieillissante. Hein. On a plus de 40% des mineurs qui ont plus de 40 ans pendant la guerre. Donc ces mineurs, ils essayent de se défendre et en même temps, ils essayent de légitimer finalement leur grève et donc mettre en avant leurs revendications qui sont essentiellement des revendications salariales pendant la Seconde Guerre mondiale. Et ce qui m'a intéressé, c'était en fait la manière dont ils essayent d'articuler le fait d'être patriote, mais de devoir faire grève malgré tout. Et ce qu'ils mettent beaucoup en avant comme finalement comme argument, c'est le fait qu'ils se battent pour certains des mineurs qui sont partis se battre, qui sont partis au front au début de la guerre. Et l'idée, c'est ne pas laisser tomber des acquis sociaux et ne pas faire face aux reproches de ces mineurs qui pourraient revenir à la fin de la guerre.
1: Oui, donc vous dites qu'il faut autant se défaire du mythe de la People's War ou l'unité nationale que de la caricature inverse qui fait d'emblée des grèves un élément d'antipatriotisme comme le marché noir, les pillages, etc. etc. Parce que les porte-paroles des mineurs en grève, ils essayaient de récuser l'accusation d'antipatriotisme, mais ils essayaient aussi de composer avec les injonctions à la reprise du travail, donc de la part des institutions syndicales, dont certains étaient même au gouvernement. Donc ça représente plutôt un patriotisme qui est ouvert aux contestations et à sa redéfinition par les mineurs eux-mêmes, en fait.
2: C'est ça, exactement. Parce que c'est vrai que l'idée de ce livre, c'était donc d'aller à l'encontre de ce mythe national de la People's War, mais on voit bien qu'il y a un autre mythe très prégnant hein, et qui s'est construit en parallèle, qui est celui de on aurait les bons patriotes et les mauvais patriotes, et du coup ces mineurs en grève, ils seraient d'emblée mis dans le sac des mauvais patriotes. Et en fait, on voit bien que les mineurs eux-mêmes, ils essayent de se défendre contre ces accusations qui viennent, comme vous l'avez dit aussi, du champ syndical et notamment de grandes figures syndicales qui ont intégré le gouvernement de coalition de Churchill, comme Ernest Bevin, qui est ministre du Travail à l'époque, mais qui est aussi l'un des grands dirigeants syndicaux de l'époque, qui est un ancien docker, qui a fondé la TGWU. Donc, c'est vrai que c'est quelque chose de très compliqué pour eux, et donc, ça explique aussi le fait que ces grèves, elles soient difficiles à organiser sans le soutien syndical, et finalement, elles sont aussi menées par des figures qui ne sont pas forcément des figures classiques de ces grèves. Donc certes, on a des mineurs, hein, les mineurs de front les plus respectés, qui étaient les fers de lance traditionnels des mobilisations, mais

0: Donc en juillet 1940, il y a ce qu'on appelle le décret 1305, donc qui pourrait menacerait aussi les grévistes de grosses amendes, voire de peines de prison. Donc on peut se dire comment les mineurs, ils, face à ça, ils vont saisir du droit, ou ils vont résister, ou ils vont le contourner. Parce que ce décret, il va s'appliquer que quelquefois et de manière pas très frontale, assez légère aussi. Donc il y a un bel exemple, c'est avec la grève de Betzinger en janvier 1942, où il y avait des mineurs qui avaient été condamnés par un procès. Le procès, c'était aussi l'occasion pour les porte-paroles de mineurs de retourner les accusations d'antipatriotisme. Donc c'était aussi un bon exemple de discours public contre le discours des médias et le discours de l'État qui les criminalisait. C'était un...
1: Exactement. Puisqu'en fait, ce décret 1305 dont vous parlez, qui est mis en place en 1940, finalement, il va interdire de facto ces grèves pendant le temps de la guerre et jusqu'à plusieurs années après la guerre. Hein, jusqu'en 1951, il est en œuvre. Et donc, ce décret, il va criminaliser les grévistes, ils sont passibles d'amende, de peine de prison, vous l'avez dit. Et il faut bien comprendre le contexte d'introduction de cette nouvelle loi. Le contexte, c'est vraiment, pour le gouvernement en place, de maximiser la production en évitant les grèves et de museler ces fameuses revendications salariales en contexte d'inflation. Hein, c'est vraiment l'obsession du gouvernement à cette époque-là. Et donc, ce que j'ai essayé d'étudier dans ce livre, c'est la création de ce décret. Et finalement, ce qui est intéressant à voir, c'est que ce décret, il est très difficile à mettre en œuvre. Et donc, il va être très peu appliqué par les autorités, parce que très rapidement, ces autorités, elles vont réaliser qu'il est très difficile d'arrêter des grévistes, notamment lors de grèves de grande ampleur. Donc, il va être très difficile, et ça je le montre bien dans le livre, d'arrêter, par exemple, un millier de grévistes, comme ça a été le cas à Betzinger en 1942. Pourquoi ? Parce qu'ils ont énormément de difficultés logistiques et même très pratiques, hein, très matérielles. Ils n'ont pas assez de fiches d'assignation à distribuer à chacun des mineurs. Il n'y a pas assez de policiers pour aller les arrêter. Donc énormément de difficultés logistiques. Et ils réalisent très vite que même s'ils n'arrêtent que quelques leaders du mouvement, ceux-ci sont très vite érigés en martyrs. Donc finalement, on voit que pendant la guerre, on a simplement un petit peu plus de 6000 grévistes qui vont être poursuivis, et c'est déjà beaucoup, 6000 grévistes dans 111 affaires de poursuite judiciaires. Et donc c'est un décret où très rapidement, le gouvernement va se dire « aïe, en fait il est très difficile à mettre en œuvre ». Et en fait, on voit bien qu'ils ont très peu tiré les leçons de la Première Guerre mondiale, où une législation, alors qui n'est pas similaire, mais qui est assez proche, avait aussi été mise en œuvre. Donc, c'est vrai qu'une des choses qui m'a intéressée par rapport à la littérature, c'était un petit peu, bon, est-ce qu'on pourrait aller au-delà de l'échec de ce décret ? Parce que les quelques ouvrages et articles qui avaient été publiés sur ce décret 1305 concluaient que, bon, finalement, ce décret n'avait pas beaucoup eu d'effet sur la répression des grèves, avec un côté un peu, voilà, moquerie vis-à-vis du gouvernement. Et moi, ce qui m'intéressait, c'était vraiment de voir les choses du côté des mineurs. Et en fait, quand on essaye, avec des sources dont on parlera sans doute bientôt, mais quand on essaye avec d'autres sources au ras du sol de voir comment les mineurs ont vécu ce décret au quotidien, eh bien ça permet de poser des questions très différentes. Donc typiquement, quand on va étudier au ras du sol cette grève de Betzinger dont on a parlé de 1942, l'une des grèves les plus célèbres de la Seconde Guerre mondiale, en fait on voit comment les grévistes découvrent cette nouvelle loi, puisque pour beaucoup, voilà, ils ne la connaissaient pas. Comment ils vont essayer de discuter avec les agents du ministère du Travail qui sont envoyés sur les lieux. Comment aussi ils vont essayer de parlementer entre eux et comment petit à petit ils vont mettre en place une sorte de résistance au décret 1305 au jour le jour. Donc on voit bien que cette résistance, elle s'appuie sur des choses qui sont très intéressantes, comme le fait que on a un arbitre qui va être envoyé dans le cadre de cette procédure, qui va être envoyé au fond de la mine pour étudier en gros un débat technique qui est au cœur de la grève. Et cet arbitre, comme il n'est pas spécialisé dans le secteur et qu'il n'est pas habitué aux conditions au fond de la mine, il va finalement s'évanouir au fond de la mine. Et donc on voit bien que les mineurs vont, avec beaucoup d'humour, se moquer de cet arbitre, dire qu'il n'a pas de légitimité et souligner le fait que

0: leur grève est légitime et que cet arbitre n'a aucune autorité. On voit aussi la manière dont ils vont réagir lorsqu'ils reçoivent les amendes qui sont issues du décret 1305 et comment surtout au quotidien va se consolider l'idée qu'il faut résister, ne pas payer les amendes, quitte à aller en prison. Donc on voit bien que dans cette résistance, et c'est ce que j'essaye de montrer dans le livre, ce qui est intéressant, c'est vraiment la sociabilité au quotidien des mineurs qui se croisent dans la rue et qui se disent « Alors toi aussi tu as reçu l'amende, qu'est-ce qu'on fait ? Moi je ne la paierai jamais, moi non plus. » Les femmes de mineurs aussi sont très importantes pour s'assurer finalement que le collectif gréviste va persévérer. Et ce qu'on voit aussi se mettre en place très bien, c'est le fait que le décret 1305, finalement, même lorsque les grévistes sont condamnés, et qu'on a donc un millier de grévistes qui doivent payer les amendes et trois leaders qui sont envoyés en prison, eh bien ça ne met pas fin à la grève, bien au contraire, hein, puisque les mineurs refusent toujours de retourner au travail, et qu'au contraire, on a des grèves de solidarité, des grèves de soutien qui essaiment un peu partout dans les autres bassins miniers. Donc finalement, c'est un peu un exemple un peu emblématique de l'échec de ce décret 1305, mais aussi de toute la manière dont finalement les mineurs vont apprendre à résister à ce décret. Et au fil de la guerre, finalement, on va voir émerger comme ça différents espaces de résistance et différentes stratégies pour résister à cette loi. Et donc notamment le fait de se mettre d'accord d'emblée sur le fait de ne pas payer des amendes, le fait de se mettre en réseau avec les autres bassins miniers pour créer des grèves de soutien, de solidarité dès l'arrestation des mineurs. Et finalement, on voit bien qu'on a une sorte de circulation aussi des savoirs sur la bonne manière de résister au décret 1305.
1: Eh ben, faire la pause musicale.

0: vous êtes sur Radio Escapade, c'est l'émission La Tête dans l'étagère. On écoute le groupe Soul Vendors et le titre du morceau, c'est The Whip. On poursuit notre entretien avec Ariel Mack par rapport à son livre En guerre et en grève, enquête dans les cités minières britanniques 1939-1945. Est-ce qu'on peut dire à propos donc de ces grèves de mineurs, donc en Grande-Bretagne, hein, la Grande-Bretagne, grande histoire de mineurs, enfin de grève de mouvement ouvrier, qui a notamment été abordé par les historiens qui ont travaillé ce qu'on appelle l'histoire par en bas, comme par exemple Edward Palmer Thompson, qui a fait la formation de la classe ouvrière ou les usages de la coutume, où il mobilise un thème qui est peut-être pas trop connu, mais qui est très intéressant, qui s'appelle l'économie morale. Et ce qu'on peut demander, c'est à travers l'économie morale des mineurs, qu'est-ce qui est en jeu dans la détermination de la lutte pour ce qu'ils appellent le juste salaire ? Quelles sont les temporalités qu'ils invoquent et quel contexte de pertinence ils mobilisent ? Eh bien ça, on va pouvoir le savoir à travers les enquêtes d'un collectif qui s'appelle le Mass Observation, qui a été fondé en 1937 par Charles Madge Humphrey Jennings et Tom Harrison, qui va associer une méthodologie d'anthropologie à domicile à un panel de volontaires qui va répondre à des questionnaires mensuels, à des enquêtes de terrain, dans le sillage donc de l'école de Chicago. Et d'après ces observations-là, donc ces études de terrain, à rebours des perspectives en surplomb, eh ben ce collectif va saisir les grèves en déplaçant la focale qu'on met plutôt sur les syndicats, sur les ministres, sur les gens de l'eau, eh ben on va dépasser la focale sur les cités minières, sur les mineurs en soi et pour soi, comme on pourrait dire. Donc ça, c'est intéressant. Et donc, vous avez revisité cette enquête, hein. Donc, vous dites un peu comment elles sont déroulées. Donc, ce qui est bien, c'est que les aptitudes et opinions des mineurs, des grévistes, ça peut être mesuré que par les gens sur place. Et ben, c'était l'attitude et l'opinion des mineurs, c'était l'un des aspects les plus importants de la grève et les moins connus. Donc, grâce à cette enquête, c'est assez connu. Et vous faites aussi une histoire orale contemporaine sur ce qu'était cette réalité à l'époque pour les personnes concernées. Les sources, elles permettent de confronter différents discours grévistes qui donnent un contrepoint à la parole publique des représentants syndicaux. Donc, c'est vous.
1: Exactement, exactement. Et c'est vrai que ces sources, elles sont d'une richesse incroyable, en fait, pour faire l'histoire des grèves de mineurs. Pourquoi ? Parce que vous l'avez dit, ce collectif du Mass Observation, finalement, c'est une sorte de collectif de sociologues avant l'heure. Hein, on est dans les années 1930, la sociologie n'est pas encore complètement construite, institutionnalisée, et pourtant, ces jeunes, finalement, enquêteurs, qui sont autodidactes, qui ne sont pas reliés à une université, eh bien, ils vont mener de front de très nombreuses enquêtes, et notamment des enquêtes sur les classes populaires britanniques, donc dans les années 1930, les années 1940, et parmi ces enquêtes, on a de nombreuses enquêtes minières, qui sont donc au cœur du livre. Il y en a globalement deux grandes enquête que j'ai proposé de revisiter en historienne, une enquête sur la grève de Betzinger de 1942 que l'on a déjà évoquée, et une enquête au sein d'une bourgade minière galloise de Blaena et Nantyglo en 1942 et 1943. Et c'est vrai que finalement, en tant qu'historienne, avoir les notes d'enquête, les notes de terrain de ces enquêtrices, c'est complètement fascinant. Parce qu'on a l'impression de suivre la grève au jour le jour en étant un peu juché sur les épaules des enquêtrices. Et ça nous permet d'avoir des sources incroyables pour récupérer, comme vous le disiez, ces voix des grévistes et faire cette histoire, écrire cette histoire par le bas, from below. Donc, puisqu'on a par exemple énormément d'entretiens et de témoignages qui ont été collectés, non seulement avec des mineurs grévistes, mais aussi anti-grévistes, avec des femmes de mineurs, avec des représentants syndicaux, des directeurs, des managers de mines, des petits commerçants, des cités minières, des habitants des villes voisines. Et donc, on a finalement des voix bien plus diverses que ce qu'on trouve en général dans les archives plus classiques. Et tout ça, ça nous permet quand même de poser d'autres questions et de faire entendre donc d'autres voix dans l'histoire de ces grèves. Et donc, voilà, d'aller un petit peu au-delà de cette figure un peu héroïque du mineur qui serait voilà, le héros héros de la classe ouvrière. Là, on le voit entouré, hein, et on voit bien la place des femmes, notamment de mineurs dans ces grèves, la place de, voilà, des voisins aussi. Et donc, ça permet de voir finalement une communauté minière qui est traversée par des lignes de démarcation multiples, le genre, l'âge, la région d'appartenance. Donc, on a ces entretiens qui sont extrêmement précieux pour faire l'étude de ces grèves. Et puis, on a aussi des observations de terrain qui sont là aussi fascinantes parce qu'elles ont lieu sur les lieux du travail, donc notamment le carreau de mine, mais aussi et surtout sur les lieux de sociabilité de ces cités minières et finalement sur les espaces, dans les espaces marchands aussi et de consommation. Donc on a beaucoup d'observations qui ont été réalisées par ces enquêtrices dans les pubs des cités minières, puisque les pubs c'est vraiment un lieu d'observation classique pour le mass observation. Des observations aussi réalisées dans les clubs de mineurs, dans les épiceries, dans les rues. Enfin, on a énormément de lieux comme ça qui sont en général difficiles à capter dans les sources, et notamment dans les sources de cette époque. Et donc, c'est assez fascinant parce que ça permet aussi, en tout cas, moi, ça m'a permis de réfléchir à l'articulation entre questions salariales et questions de consommation, dépenses dans la cité minière. Et puis, par ailleurs, ces sources du mass observation, elles sont aussi extrêmement précieuses parce qu'il se trouve que les enquêtrices, elles sont logées pendant leur enquête chez des mineurs en grève. Et donc, pendant plusieurs semaines, elles vont comme ça pouvoir avoir un aperçu de la grève, mais dans l'intimité des foyers de grévistes. À Betzinger, par exemple, la grève qu'on évoquait de 1942, l'enquêtrice va loger chez le mineur gréviste avec sa femme et un jeune nourrisson. Et elle nous décrit comme ça au jour le jour des choses comme la nostalgie du travail à la mine, hein, mais aussi l'évolution assez affreuse, hein, de la situation économique au jour le jour dans la famille de grévistes, avec un feu de cheminée que l'on a les moyens que de mettre en marche 2 heures par jour. Ensuite, ils commencent à faire brûler les cadrans de porte, la clôture de la maison, les tables. Et donc, elle nous rapporte tout ça. Et là aussi, ce sont des scènes qui sont assez rares pour nous en tant qu'historiens des grèves. Et puis, il faut le dire aussi, hein, ces matériaux d'enquête, hein, ces sources du mass observation, eh bien, elles sont souvent très drôles. En fait, elles sont pleines d'humour. Et moi, en tant qu'historienne, j'ai beaucoup de plaisir à travailler dessus, parce qu'en fait, on y trouve énormément de choses qui sont propres à l'ethnographie. Donc, des choses comme les plaisanteries, les rumeurs, les ragots. Et donc ça fait partie de phénomènes auxquels ces enquêtrices du mass observation, très tôt, elles ont attaché une importance, et encore une fois, on est dans les années 1940, hein, elles sont pionnières de ce point de vue-là, et donc ce sont des formes verbales de l'entre-soi ouvrier, de l'entre-soi minier, qui m'ont particulièrement intéressée. Et donc dans l'ouvrage, il y a comme ça énormément de séquences sur la dimension politique, de l'humour, des rumeurs et des ragots. Et c'est vrai que, parce que je me souviens tout d'un coup que vous avez posé aussi la question de l'approche méthodologique, donc c'est vrai que l'une des originalités de ce livre, c'était de revisiter ces enquêtes ethnographiques, hein, donc de les revisiter en historienne, donc d'utiliser leurs sources, enfin leurs notes de terrain comme des sources, mais aussi de faire l'histoire de ces enquêtes, donc revenir sur vraiment la manière dont elles s'inscrivent dans le mass observation, revenir sur le collectif enquêteur, les méthodes qu'elles utilisent, et puis la troisième étape, ça a été effectivement de réaliser des entretiens d'histoire orale avec d'anciens mineurs. Donc globalement, j'ai réalisé une quarantaine d'entretiens avec d'anciens mineurs, des femmes, des proches de mineurs. Et l'idée, c'était de retourner dans les mêmes bassins miniers que ceux qui avaient accueilli les enquêtrices du Mass Observation des décennies plus tôt. Donc de poursuivre comme ça l'enquête en allant moi-même réaliser donc ces entretiens d'histoire orale.
0: Et ce qui est intéressant, donc ce qu'avait le matériel qui avait recueilli donc ces enquêtrices du Mass Observation, c'est on y apprenait donc les hiérarchies salariales ou statutaires, elles étaient ébranlées par l'économie de guerre, ce qui crée des tensions au sein des bourgades ouvrières, mais même aussi des frictions à l'intérieur même des ménages. Par exemple, les petites différences de paye hebdomadaire entre deux voisins, c'était palpable, alors qu'avant il y avait surtout une grande homogénéisation des conditions de vie, donc du coup il y avait des, ça se voyait. Et avant, la principale ligne de démarcation, c'était les employés entre les chômeurs. Donc là, il y a ceux qui travaillent dans les usines d'armement qui étaient mieux payés que les mineurs, donc du coup il y avait le sentiment de ne pas avoir le juste salaire, qui, et des récriminations comme ça qui étaient aussi un des motifs de faire rêve, etc. Enfin voilà, beaucoup de choses de ce genre-là. Et donc ça, qui produisait ce qu'on appelle un hiatus dans l'économie morale des communautés minières, où il fallait pas transgresser ce qu'on appelait l'égalisme communautaire respectable. Voilà, c'était ça un peu l'économie morale. C'était le juste salaire, donc le juste prix des denrées. Pas que ça soit trop cher ce qu'on mange, mais aussi il faut que le salaire qu'on touche il soit juste pour nous. Donc ça aussi c'était assez intéressant par rapport à ça.
1: Exactement. En fait, l'idée, vraiment, c'était que grâce aux sources du Mass Observation, on pouvait faire une histoire de la grève, mais à travers aussi une histoire du voisinage, et voir la place de ses voisins. Donc si je reprends cet exemple que vous évoquiez, prenons donc l'exemple de cette première grande vague de grève de mineurs de 1942. Si on s'en tient à la manière dont elle a été traitée dans la littérature, on voit qu'en fait, les revendications, donc je l'ai dit, c'était des revendications salariales, et les mineurs demandaient à ce que leur salaire soit revalorisé par rapport aux ouvriers et ouvrières des usines de munitions. Bon. Mais si on va plus loin, on voit qu'en fait, ces usines de munitions, elles étaient implantées dans des allées minières. Donc effectivement, comme vous le disiez, ceux qui étaient embauchés dans ces nouvelles usines de munitions, c'était d'anciens mineurs au chômage, pendant les dépressions, ou des femmes issues des villages miniers qui jusque-là avaient été très peu embauchées. Et donc, globalement, c'était les voisins des mineurs qui faisaient grève. Et donc c'est vrai que ce qui m'a intéressée, c'était la manière dont la guerre, elle avait complètement bouleversé la structure de l'emploi dans ces cités minières. Et donc la hiérarchie sociale dans ces cités minières. Et donc, ce qui m'a intéressé, c'était que grâce à l'enquête du Mass Observation, qui avait été menée quelques mois avant cette grande grève de 1942, on pouvait voir finalement que la colère sourde qui venait nourrir la grève, elle était aussi liée à ce bouleversement des hiérarchies, à des enjeux de genre. Et on pouvait voir, comme vous le disiez, des tensions au sein du couple, notamment lorsque les femmes, tout d'un coup, ces femmes qui, en général, ces femmes de mineurs, elles étaient très peu embauchées à l'extérieur, ou alors simplement en tant que domestiques, bien souvent. Mais donc ces femmes qui tout d'un coup étaient embauchées dans les usines de munitions, on a une bonne partie d'entre elles qui finissaient par toucher une rémunération bien plus importante que leur mari. Et donc ce qui était intéressant et ce que révèlent aussi les sources de terrain du Mass Observation, ce sont les astuces des femmes pour éviter des querelles au sein des couples. Donc par exemple, l'endroit dans les foyers ouvriers britanniques où on gardait l'argent, c'était le manteau de la cheminée. Et donc on a par exemple une femme qui est interrogée par l'enquêtrice, explique que elle, de son côté, pour ne pas révéler le montant de sa paye, elle dépose directement l'argent sur le manteau de la cheminée sans rien dire à son mari, sans quoi celui-ci lui interdirait de travailler à l'usine. Donc, des tensions au sein du couple, et puis, bien sûr, des frictions qui sont créées au sein des cités minières, puisque ce qui m'a beaucoup intéressée, c'était de voir que, finalement, à l'échelle de ces cités minières, les revendications salariales, elles se disaient plutôt à partir de dénonciations des consommations des uns et des autres. Tiens, cette ouvrière, tout d'un coup, est payée bien plus que mon mari, qui est un mineur qualifié, qui travaille à la mine depuis 30 ans, et donc elle peut s'acheter des robes, une dinde qui est considérée comme un luxe dans la cité minière, etc. Et vraiment, c'était très frappant dans ces sources des enquêtrices du Mass Observation, parce que sans cesse, on avait des voisins qui avaient l'air d'être aux aguets, qui vraiment épiaient les consommations des uns des autres, et tout ça créait des tensions quotidiennes dans les épiceries, dans les pubs, où chacun comparait le nombre de robes que la voisine a acheté. Dans les pubs, les mineurs qui comparaient le nombre de pintes de bière que pouvaient s'acheter les ouvriers, avec une vraie crainte de la consommation ostentatoire. Donc d'une sorte de consommation qui voudrait montrer absolument un statut social supérieur. Et bien sûr, toutes ces questions de consommation pendant la guerre, elles sont reliées à des condamnations morales très fortes. Donc les consommations d'alcool en particulier, d'alcool, consommation d'alcool du côté des hommes, mais bien sûr aussi condamnation d'autant plus renforcée lorsqu'il s'agit de femmes, d'ouvrières des usines de munitions qui commencent pour la première fois à fréquenter des pubs dans ces cités minières, des pubs espaces extrêmement masculins encore à l'époque. Condamnation aussi vis-à-vis des mœurs sexuelles de ces ouvrières dans les usines de munitions. Hein, parmi les anciens mineurs que j'ai interrogés il y a quelques années, donc, on m'a beaucoup parlé des budgie trains, donc ce qu'on appelait à l'époque les trains des perruches, qui était en fait le train qui amenait les ouvriers et les ouvrières des usines de munitions sur leur lieu de travail. Et en fait, c'était des trains qui partaient très tôt le matin, qui revenaient très tard le soir, donc complètement dans le noir, dont on pouvait fermer les compartiments, et tout cela créait des rumeurs de rapprochement sexuel. Donc tout ça, finalement, montrait que derrière la question des revendications salariales, on avait des tensions autour des consommations, et qu'en fait, tout ça était aussi associé à des sortes de craintes autour de l'émancipation féminine. Et donc, quand la grève, la grande grève de 1942 va éclater quelques semaines plus tard, finalement, les revendications, elles se réduisent à ce qui est le plus facile à dire, la question des salaires. Mais derrière, grâce aux sources du Mass Observation, on voit que c'est lié à énormément de choses, et notamment lié donc au bouleversement de ces hiérarchies sociales et à ces nouveaux usages et à ces nouveaux rapports de genre, en fait, dans les cités minières.
0: Eh bien, on va faire la pause musicale avant de faire la dernière partie.

0: Vous êtes sur Radio Escapade, c'est l'émission La Tête dans l'étagère. On écoutait toujours les Soul Vendors et le titre du morceau, c'est Give Me Little Sign. On finit notre entretien avec Ariane Mack par rapport à son livre En guerre et en grève, enquête dans les cités minières britanniques 1939-1945. Et on va maintenant s'intéresser à un épisode particulier qui est ce qu'on appelle l'épisode des Bevin Boys. Alors, qu'est-ce que c'est? C'est qu'en septembre 1943, le ministère du Travail, ancien dirigeant syndical d'ailleurs, Bevin, il va donc demander au gouvernement, pour pallier la pénurie de main-d'œuvre dans les mines de charbon, qu'on ramène 50 000 jeunes. Et en plus de cela, encore 20 000 jeunes tirés au sort, pas pour aller à l'armée, mais pour aller dans les houillères, pour aller faire le travail de la mine, parce qu'il y avait un besoin constant de charbon pour la guerre. Et ce qu'on n'a pas dit, c'est que il y avait une crise de charbon, la productivité, parce que la main-d'œuvre était vieillissante à cause des conditions de travail, des mauvaises conditions de travail, la productivité baissait. Et donc il y avait un absentéisme à cause des mauvaises conditions de travail et non pas à cause d'un patriotisme, et donc il y avait un besoin criant de main d'œuvre. Et donc à travers cet épisode donc des Bevin Boys, ça va un peu bouleverser l'organisation du travail, mais ça va aussi être l'occasion de nouvelles grèves. Et aussi, donc, les grèves vont être motivées par plusieurs choses, comme le Porter Award, une grille salariale, mais aussi encore d'autres choses. Donc, peut-être que vous pourrez un peu nous parler de cet épisode-là, des Bevin Boys et des réactions que ça entraîne dans la communauté des mineurs, des mineurs qualifiés qui forment la communauté par rapport à ces nouveaux venus.
1: C'est ça. Et donc ces nouveaux venus, ces Bevin Boys, vous l'avez dit, donc ce sont des jeunes conscrits de 18-20 ans pour la plupart, qui sont finalement détournés du front et envoyés au fond, puisqu'il s'agit de l'une des mesures pour faire face à ce manque criant d'effectifs dans les mines, comme vous l'avez rappelé, et quasiment l'une des dernières mesures, hein, puisqu'il s'agit d'une mesure mise en œuvre en décembre 1943. Et donc ce fameux ministre du Travail, Ernest Bevin, il va décider, en dernier recours, de mettre en place un tirage au sort pour envoyer environ un dixième des conscrits dans les mines. Et donc il faut bien imaginer que ces Bevin Boys, ils sont issus de tous les milieux sociaux, ils sont souvent très peu familiers du monde des mines et ils sont parfois un peu bourrés de préjugés. Pas tous. Mais du coup, ces Bevin Boys, leur arrivée, ça a été un coup de tonnerre dans les mines. Et ça a d'ailleurs été l'une des mesures les plus impopulaires d'Ernest Bevin, avec des familles qui s'arrachaient les cheveux en se disant que leur fils de bonne famille allait fréquenter des gens rustres, etc. Enfin, on lit vraiment des choses très violentes dans la presse, notamment dans la presse de l'époque. Et ces Bevin Boys, ils m'ont semblé particulièrement intéressants parce que, en tant que nouveaux venus, finalement, je les ai un petit peu pris comme des révélateurs des dimensions cachées du monde de la mine. Parce que donc, ce sont de jeunes apprentis qui sont étrangers à cet univers, qui sont souvent peu taillés pour la mine, et donc qui vont nous permettre d'expliciter les codes, les valeurs, les pratiques qui sont propres au monde de la mine. Donc, l'une des choses qui m'a beaucoup intéressée, c'est l'accueil qui a été réservé par les mineurs à ces Bevin Boys, et finalement la manière dont très vite ces Bevin Boys, ils étaient devenus une sorte d'image d'anti-mineurs. Ils sont devenus presque une sorte de contrepoint de la virilité minière de l'époque. Pourquoi ? Parce que ils ont très vite été décrits par les mineurs comme jeunes, issus de milieux parfois privilégiés, peu expérimentés, puisque en fait ils avaient droit à une formation vraiment express de 4 à 6 semaines, qui était vraiment beaucoup trop rapide. Et comme peu expérimentés, ils étaient parfois dangereux, en fait, sous la mine. Hein, on a par exemple, j'ai interrogé un ancien mineur qui m'a rapporté une scène qui lui donnait encore des frissons dans le dos, puisque lui, il était en charge des explosifs dans la mine et il était suivi par son Bevin Boy, donc ce jeune conscrit, et il essayait de faire fonctionner sa machine à buquer, donc pour mettre en œuvre les explosifs. La machine était bloquée, donc il dit à son Bevin Boy: ne bouge pas, reste près de la machine, je vais vérifier les explosifs. Il vérifie les explosifs, il revient et il dit: bon, c'est étonnant, j'ai l'impression qu'il n'y a pas de problème. Et le Bevin Boy répond, si, si, c'est toujours bloqué. D'ailleurs, j'ai essayé de réactionner la machine à busquer pendant que tu n'étais pas là. Et donc là, on voit bien que c'est extrêmement dangereux, puisqu'en fait, il aurait pu faire exploser le mineur avec. Donc, ces jeunes Bevin Boy, ils sont vus comme dangereux, et finalement, ils sont vus comme extrêmement peu, aussi extrêmement peu virils. Et ça, on le voit au quotidien. Ils portent des bottes spéciales, des gants spéciaux. Ils n'utilisent pas les outils des mineurs. Parfois, ils sont les seuls à porter certains casques de protection que les mineurs ne portent pas. Et donc, l'une des choses qui m'a beaucoup intéressée, c'est finalement la manière dont en fait, ces mineurs, ils étaient pris dans énormément d'humour au travail. Et notamment, ils vont être la proie de pas mal de blagues qu'on réserve en général aux jeunes apprentis. Donc, des blagues, des farces typiques, comme aller leur faire chercher des instruments qui n'existent pas. Donc, on demande au Bevin Boy d'aller chercher un seau avec de la vapeur pour la machine à vapeur, ou des choses comme ça, ou un marteau en verre. J'ai aussi travaillé sur les rituels d'initiation qui étaient utilisés sur les jeunes Bevin Boy, donc notamment le fait de les dénuder, de leur mettre de la graisse dessus, puis de les faire tomber dans la berline de charbon. Enfin, voilà, j'ai beaucoup travaillé sur tout ça. Et puis aussi sur certaines plaisanteries qui étaient basées sur le dialecte local. Pourquoi ? Parce que en Angleterre, les accents sont vraiment beaucoup plus marqués qu'en France. Donc on a des accents marqués, des accents régionaux, mais aussi des accents qui sont liés à la classe sociale. Et par exemple, on a beaucoup de Bevin Boy du sud de l'Angleterre qui ont été envoyés au Pays de Galles, dans les mines du Pays de Galles. Or, dans ces mines du Pays de Galles, les poneys, on s'adressait toujours aux poneys de mine en utilisant le dialecte gallois. Et donc les mineurs s'amusaient à placer les Bevin Boy en charge des poneys de mine et à les voir s'escrimer à parler aux poneys de mine qui refusaient d'obéir puisqu'ils ne comprenaient pas. Et donc voilà, à les voir s'efforcer de pousser, de tirer le poney dans tous les sens. Donc tout ça, ça m'a vraiment intéressé, la manière dont finalement les Bevin Boy étaient très, très vite vus comme les pires travailleurs possibles et comment finalement cette image, eh bien, elle était réintégrée dans certaines des grandes grèves, notamment en 1944, qui ont eu lieu. Puisque pour le dire très vite, cette grève contre le Porter Award de 1944, elle dénonce l'aplatissement de la grille salariale. Et donc elle dénonce le mépris des compétences de travail, de l'art du travail à la mine. Et ces Bevin Boy, ils sont très vite utilisés par les mineurs en grève comme exemple même du problème de cette nouvelle grille salariale, puisque un Bevin Boy qui vient d'arriver et qui n'est pas compétent dans certaines mines peut gagner autant qu'un abatteur qui est là depuis 30 ans et qui est un travailleur tout à fait respecté. Donc finalement, les Bevin Boy, les tout premiers Bevin Boy en tout cas de 1944, vont être pris de bien des manières dans ces grandes vagues de grève en 1944. Et finalement, on touche là à une question centrale de ces grèves de mineurs pendant la Seconde Guerre mondiale, puisque au-delà des revendications salariales, ce qu'on voit bien, c'est que la guerre, elle va enclencher un processus de redéfinition du statut du mineur au sein de la société britannique. Et les mineurs, ils vont beaucoup dénoncer le fait que, certes, on a une sorte d'héroïsation des travailleurs et qu'eux-mêmes sont mis en avant dans les affiches, dans les films de propagande pendant la guerre, mais que finalement, cette mise en avant, elle est hypocrite. Pourquoi ? Parce que ils rappellent le mépris social dont ils ont été l'objet dans les années 1920-1930 et jusque pendant la guerre, et ils rappellent justement ces différentes mesures mises en place pendant la guerre qui vont à l'encontre de la reconnaissance des compétences du travail à la mine. Et parmi ces mesures, on a les Bevin Boy.
0: Oui, aussi dans cet Porter Award, c'était une de ces récriminations des mineurs, c'était qu'il abolissait les écarts salariaux, ce qu'on appelle le wage differential, donc c'est les écarts salariaux. Exactement. Qui s'étaient basés sur un peu les qualifications, hiérarchie de poste, qualifications d'âge, etc., etc. Et donc c'était voilà. Un peu s'en prendre aussi à l'économie morale du monde minier, ce qui était intolérable voilà. Pour les mineurs, et ce qui était aussi un peu le début de leur futur déclassement, parce que il faut bien dire ce qu'il y a, c'était déjà un peu en crise, et ça attaquait leur sentiment de légitimité ouvrière et de respectabilité. On peut dire un peu que c'était un prélude à ce qui se passera 50 ans plus tard, pendant les grandes grèves des années 84-85 dans le Yorkshire et dans le Pays de Galles aussi.
1: Exactement, et en fait c'est intéressant que vous mentionniez cette grande grève de 84-85, parce que c'est vrai que de plus en plus les historiens soulignent le fait que cette période de la désindustrialisation après la Seconde Guerre mondiale, elle a commencé beaucoup plus tôt que ce qu'on pense dans la plupart des mines britanniques, dès les années 1950-1960 dans certains bassins houillers. Et c'est vrai que pendant la Seconde Guerre mondiale, on voit déjà des problèmes qui sont en fait structurels au niveau de la main d'œuvre, au niveau aussi de l'état en fait de certaines houillères qui manquent de modernisation. Et donc c'est vrai que c'est quelque chose qui est central ici, qui se dessine déjà pendant la Seconde Guerre mondiale. Et vraiment cette question de la place qu'on fait aux mineurs et de ce mépris social, elle revient beaucoup, notamment dans les enquêtes de ces fameuses enquêtrices du Mass Observation qui rapportent des mineurs et des femmes de mineurs qui évoquent le mépris social dont ils sont victimes tous les jours, qui évoquent les préjugés auxquels ils font face. On a des mineurs qui évoquent le fait que on leur demande si leur maison, même l'intérieur de leur maison, sont entièrement couvertes de charbon. Enfin, il y a énormément comme ça de préjugés qui restent encore très, très importants pendant la Seconde Guerre mondiale et que l'épisode des Bevin Boys font beaucoup ressortir. Donc non seulement sur ces personnes, ces familles qui dans la presse vont s'émouvoir de l'envoi de ces jeunes hommes dans les mines, mais aussi parce que en fait on a vraiment un discours victimaire autour de ces Bevin Boys. On n'arrête pas de les plaindre, de se dire mais les pauvres ils sont envoyés dans les mines, et on a beaucoup de mineurs à l'époque qui vont être vent debout contre ce discours en disant mais en fait nous aussi nous avons été obligés d'aller dans les mines, mais pour des raisons économiques et sociales. Et donc voilà, c'est non seulement des discours qui m'ont beaucoup intéressé, mais des situations où on peut voir vraiment au fond de la mine ces heurts entre mineurs et Bevin Boys qui se découvrent les uns les autres. Et c'est vraiment ça qui m'a intéressé aussi dans cette histoire dont on parlait, cette histoire par le bas et vraiment au ras du sol et à hauteur des acteurs en fait.
0: Eh ben, on vous remercie pour cet entretien, vous souhaite bonne continuation. Donc on va rappeler titre de votre ouvrage, En guerre et en grève, enquête dans les cités minières britanniques 1939-1945, paru aux éditions de l'EHESS. Au revoir.
1: Merci Vlad, au revoir.
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Bonjour et bienvenue dans cet agenda escapadien. Pour ce vendredi 17 juillet, vous avez tout d'abord le vernissage d'une exposition à la galerie du bout du monde, donc à Saint-Hippolyte-du-Fort. Une exposition collective qui s'ouvre ce 17 juillet, qui sera ouverte ensuite jusqu'au 31 août. De nombreux artistes, je crois qu'ils sont, ils et elles sont 16, à proposer leurs œuvres. Et le thème et le titre de l'expo, c'est tout simplement végétal. Voilà, donc le vernissage, c'est ce vendredi à 18h. Les horaires de la galerie du bout du monde, c'est du vendredi au mardi, 16h-19h. Et le mardi et le vendredi matin aussi, de 10h à 12h. Vous trouvez aussi toutes les infos. Elles ont notamment une page Facebook. Voilà, Galerie du bout du monde de Saint-Hippolyte-du-Fort. Ce vendredi 17 juillet, toujours au Causses de la Selle, vous pouvez célébrer le comité des fêtes du Causses de la Selle qui fête ses 20 ans. Et donc pour célébrer ça, une belle soirée au village, notamment autour du plan du lac. Dès 19h30, le spectacle Identité Remarquable par la compagnie Circastix. C'est un groupe de création du Lido. Notamment le groupe de création des circassiens âgés de 12 à 17 ans. Ils se produiront aussi d'ailleurs au Trans-Sévenol dans le week-end. Et suite à ce spectacle, à 22h, vous pourrez voir sur scène le groupe Pixvae et sa trance électro-colombienne. C'est assez incroyable à voir aussi. Sur place, il y a à manger et à boire. Le tout est gratuit, sans réservation. Et je vous le rappelle, donc, c'est dans le village du Causses de la Selle, sur le plan du lac, pour les 20 ans du comité des fêtes. Toujours ce vendredi 17 juillet à 21h, dans le cadre des itinéraires bis du Sonambule, c'est à Gignac que ça se passe, mais pas dans la salle du Sonambule, mais plutôt au domaine de Pélican, donc en extérieur. Vous pourrez y écouter Marie Sarah et son mélange de pop et de soul. Sur place, bar à vin et restauration dès 18h30. Le tarif unique pour entrer, c'est 13€, mais c'est gratuit pour les moins de 14 ans. Au Royart, ce vendredi 17 juillet, dans le cadre de leur programmation de l'été, hein, des spectacles qui sont programmés au centre de voix Royart à Toiras-Corbès. Ce vendredi à 21h, c'est le groupe Sonaï qui vous attend. Sonaï qui vous propose un bal hybride, tissé de multiples influences et pensé comme un voyage sonore. Des bourrées et des mazurkas, des valses et des scottiches, rondo, branle, foro, tango, polka, cumbia, chapelloise, costarcote. Tout cela s'enchaînera dans des compositions originales qui font la part belle au texte et à la chanson. On y chante français, espagnol, portugais ou occitan. Et bien évidemment aussi place à la polyphonie. La soirée donc à 21h, le bal débute. L'ouverture de la buvette, elle se fait à 20h. L'entrée est à 13€, tarif réduit de 10€. Et ce tarif de soutien pour ceux qui sont plus en moyen à 20€. On peut réserver par texto uniquement au 06 08 00 55 80. Et c'est donc au centre Royart, à côté de la salle. À Saint-Hippolyte-du-Fort, de l'Opéra vous attend avec l'association Opéra en Seine, Opéra en Cévennes, qui se produira ici sous nos fenêtres dans la cour des casernes le samedi 18 juillet à 21h30 à la tombée de la nuit. Ils seront aussi d'ailleurs au Temple de la Salle le lundi 20 aux mêmes horaires, 21h30. Le spectacle, c'est Cendrillon, un classique dans une adaptation en français empreinte de douceur. L'univers éternel de Charles Perrault se redessine sous vos yeux. Les duos, trios, quatuors et sextuors s'enchaînent tel un ballet musical, révélant avec éclat la singularité et la richesse de chaque voix. Et une mise en scène aussi très amusante. Voilà, le spectacle, c'est donc Cendrillon. L'entrée, c'est au chapeau. Le placement est libre sur place. Et c'est donc le samedi dans la cour des casernes de Saint-Hippolyte-du-Fort. Et ça sera aussi le lundi 20 juillet au Temple de la Salle avec l'association Opéra en Seine, Opéra en Cévennes. À Cross, l'association Musica Cross vous propose un concert exceptionnel ce samedi 18 juillet avec le KSS, Kaleya Sound System. C'est leur nouveau projet qu'ils viennent vous présenter. Il s'appelle Ecstatic Electro World Music et aux manettes de ce duo, Marianne Ayaomak et Marius Velker. Elle est chanteuse, guitariste, auteure, compositrice et chef de chœur, passionnée de world music avec derrière elle 30 années d'une belle carrière. On ne la présente
non plus. Et d'ailleurs, lui non plus. Hein. Marius est saxophoniste, musicien hors norme, un génie musical passionné de son et de jazz, mais aussi très ancré dans le paysage sonore de son époque. Et c'est donc à Cross qu'ils viendront vous enflammer avec leur nouveau projet, le Kaleya Sound System, ce samedi 18 juillet. On part maintenant à Sumène avec plusieurs propositions qui s'enchaînent les unes avec les autres. Tout d'abord, Doc Seven, dans le cadre de son réseau de tournées estivales, arrive à Sumène en collaboration avec les Trans Sevenol. C'est la tournée du film documentaire « Mon oncle Griffon » qui se fera en présence du réalisateur Guillaume Brouillet du 18 au 24 juillet sur les Cévennes. Et donc c'est samedi 18 et dimanche 19 à Sumène dans le cadre des Trans-Sévenol à la salle Ferrié. Vous pourrez à 15h15 le samedi voir les trois premiers épisodes de la série et le lendemain dimanche les deux derniers épisodes. Voici le pitch de la série. Clap de fin pour la ferme familiale ou transmission de l'élevage. À l'heure où l'oncle de Guillaume Brouillet, Raymond Sabatier, doit prendre sa retraite, quel choix ! Nichée sur un relief isolé entre Vallée du Haut-Tarn et Mont-Lozère, cette ferme perchée offre un cadre splendide. Au fil des saisons, Guillaume Brouillet filme son oncle face aux aléas économiques, mêlant avec tendresse son regard d'enfant émerveillé à la gravité du risque de disparition de ce monde rural. Voilà, c'est donc une proposition de Doc Seven et la série sera aussi en itinérance sur d'autres communes du territoire. On vous en reparlera la semaine prochaine. Et puisqu'on est à Sumène et au Trans-Sévenol, on y reste bien évidemment. Pour vous le rappeler, c'est 18 et 19 juillet. Ce sont les Trans-Sévenol sur lesquels Radio Escapade est un partenaire historique. Nous serons donc sur place pour animer deux plateaux radio le samedi et deux le dimanche. Sur la grande scène du samedi, vous pourrez voir Yuna Foster, Kategorig, Antes et Mazes. Une soirée donc plutôt électro, urbaine et rap. Et le dimanche 19 juillet, c'est HK qui prendra la grande scène, suivi de Charou au platine. A noter aussi au niveau musique qu'à l'heure de l'apéro, traditionnellement donc à 19h, gratuitement sur la place du village, deux découvertes régionales vous seront proposées en concert aussi. Le samedi, ça sera l'Orqué L'Orqué qui fait de l'électrique orientale, et ensuite Poplité, des Cocos des Roda, musique du Brésil. Mais encore bien évidemment des fanfares à la ponctuation musicale avec Les Cadors et The Fanfardéon, et des spectacles de rue dans le village. Le spectacle donc identifié remarquable des Circastics dont on a parlé plus tôt, Le Prénom par la compagnie La Colombe Enragée, À l'épreuve des pavés par la compagnie Fatras, Moupets Rhapsody par la compagnie Anonyma Teatro et les Off aussi avec 6 spectacles à découvrir, plus de nombreuses animations. Bref, le festival de Sumène les Trans-Sévenol, on ne le présente plus et c'est ce week-end. Et on termine, pour ceux qui veulent un peu de fraîcheur, du cinéma, si vous le souhaitez, au Vigan, au cinéma Le Palace. Les sorties de la semaine à retrouver, vous retrouverez les horaires sur leur site cineode.fr. Mais les films sont La Bataille de Gaulle, la partie 2, J'écris ton nom, Les Parfaits, Arnaque en famille, Jim Queen, L'Illusion de Yakushima, et aussi toujours à l'affiche pour toute la famille, Des Mignons et des Monstres ou bien Toy Story 5. Vous retrouverez le programme détaillé sur cineode.fr/lepalace. C'est tout pour l'agenda de ce week-end. On vous souhaite justement un beau week-end et nous on se retrouvera sur les Trans-Sévenol en plateau en

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3: Après une première édition à Sandras en 2023, le Festival du Vivant en Cévennes a eu lieu du 16 au 30 mai 2026 sous une forme itinérante à la rencontre des autres vallées cévenoles et de leurs habitants et habitantes entre le nord du Gard et le sud de la Lozère. Guillaume Sirio, chargé de mission au syndicat des Hautes-Vallées cévenoles.
4: Cette deuxième édition, on est en itinérance dans les vallées cévenoles. On n'est plus deux structures porteuses comme à l'époque, mais on est quatre structures à travailler sur ce projet de festival. Donc le syndicat, le Parc National des Cévennes, mais aussi le CPIE du Gard, donc qui est l'association qui est la tête de réseau des acteurs de l'éducation à l'environnement, et les écologistes de Lozière, qui est une association naturaliste basée au nord de Montpellier, avec qui on travaille depuis la première édition sur le festival. Et donc on est maintenant sur deux semaines en itinérance dans les vallées cévenoles avec une vingtaine de communes concernées par le festival.
3: Manon Debrun, chargée de projet au Festival du Vivant, elle nous dévoile les objectifs de cet événement ambitieux.
5: L'objectif de ce festival qui se veut assez ambitieux, tant par le fond que par la forme, c'était de proposer deux semaines d'itinérance autour du lien au vivant et de proposer aux habitants et aux habitantes des Hautes-Vallées cévenoles de découvrir des ateliers, des spectacles, des concerts, des rencontres de manière participative pour essayer de discuter d'un autre moyen d'envisager la vie dans les Hautes-Vallées cévenoles. Ça a commencé il y a déjà 10 jours. C'est de la production culturelle, énormément d'acteurs issus du champ de l'éducation à l'environnement, de l'éducation populaire, de la culture, qui se sont retrouvés autour de tables pour pouvoir proposer des journées et des activités qui puissent être assez innovantes.
3: De l'innovation, il en est question avec les ateliers en bord de rivière menée par Anne Piffard, compositrice du collectif Arquitas.
6: On invite les personnes à justement à utiliser ce micro et à écouter au casque en direct ce qu'ils entendent dans la rivière. Et puis aussi, on a une table avec aussi des casques et un ordi où on peut entendre les sons qu'on a enregistrés depuis le mois de décembre. Et Pierre-Alain présente certains sons avec des photos. Et comme ça, c'est le moyen d'échanger avec les personnes sur des thématiques et des situations concrètes des rivières.
7: Je suis restée là, je vais fermer les yeux pour ressentir à l'intérieur de moi la résonance de l'eau.
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1: Bonjour à tous, bonjour à toutes et bienvenue. Nous allons parler du festival What the Funk, la 8e édition qui aura lieu du 20 au 22 août à Bessèges, pas très loin de Alès. Et pour parler de ça, je suis en compagnie de Mathilde. Bonjour Mathilde.
2: Bonjour.
1: Alors toi Mathilde, tu es chargée de production dans l'association Le Fil Prod qui s'occupe de l'organisation de ce festival. What the Funk, c'est évidemment un festival de funk. C'est la 8e édition. Est-ce que pour les gens qui ne connaîtraient pas encore ce festival, comment tu pourrais le présenter?
2: Alors c'est un festival de funk, mais pas que. C'est un peu un festival qui tourne autour de l'esprit funk, donc l'esprit festif, l'esprit familial, aussi tout le délire autour de la danse, des costumes. Voilà, c'est vraiment un festival autour de la fête et du collectif pour venir un peu se lâcher tout au long du week-end.
1: Pour finir un peu ce mois d'août,
2: voilà.
1: En beauté avant la rentrée. Je l'ai dit, ça commence le 20, c'est un jeudi avec, comme depuis quelques années, une déambulation concert. Est-ce que tu peux nous en dire un peu plus?
2: Oui, c'est ça. Donc on ouvre le festival le jeudi soir avec une déambulation. C'est une déambulation qu'on faisait depuis quelques années, qui tourne autour d'une histoire qu'on raconte autour de Bessèges, qui est la capitale du funk international. Qui est
1: là où le funk a été créé.
2: Voilà, exactement, c'est la terre des mines de Boule à Facettes. Donc c'est une histoire qu'on brode autour de tout ça et qui est racontée en musique, en déambulation par notre équipe et accompagnée cette année donc, d'une fanfare qui est la fanfare Marakawa, qui vient d'ailleurs pas très loin de Cévennes aussi.
1: Et il y aura cette déambulation plus la fanfare. Ensuite, il y a un concert. Et pour la première fois, si je ne dis pas de bêtises, vous faites un partenariat avec le Jam, donc l'école, et aussi qui est une salle de spectacle musicale, forcément, à Montpellier.
2: Oui, c'est ça. Donc la déambulation, elle part du centre de Bessèges, elle déambule dans les rues, et elle amène sur la place de la mairie. Et sur la place de la mairie, il y aura une soirée concert. Et on commence avec donc, Funk Me Up, qui est le groupe de la classe Funk du Jam, l'école de jazz et musique actuelle de Montpellier. Ça fait quelques années qu'on voulait faire quelque chose avec eux et ils ont monté une classe funk cette année, donc c'était parfait pour qu'ils viennent se représenter sur scène.
1: C'était l'occasion. Et tu me disais aussi qu'il y aura une masterclass qui sera proposée dans l'après-midi.
2: Oui, c'est ça, en amont de la soirée, donc un des profs du Jam qui va proposer une masterclass qui est ouverte à tous les musiciens, musiciennes qui ont déjà un peu de pratique pour travailler un peu le répertoire funk dans l'après-midi. C'est gratuit et en plus il y aura la possibilité de venir jouer peut-être un ou deux morceaux sur scène le soir avec la classe. Voilà, donc avis à toutes celles et ceux qui auraient envie de participer, de bosser un peu ce répertoire là c'est gratuit, juste sur inscription par mail.
1: Donc vous contactez le Fil Prod et vous inscrivez. Et pour finir cette soirée, un DJ set pour finir en beauté.
2: Voilà, c'est DJ set avec un peu de live. C'est des jeunes de l'équipe, donc s'appellent Fif et Fuf, qui ont fait leur première sur scène l'année dernière avec un morceau qui était un peu le morceau emblématique de What the Funk. Et ils reviennent cette année avec quelques autres morceaux, quelques surprises, plus des DJ sets. Donc voilà, pour finir cette soirée. Donc cette soirée, c'est dans Bessèges et c'est gratuit, entièrement gratuit.
1: Et c'est aussi, je trouve moi personnellement, What the Funk, le côté bénévole, on va dire, en tout cas personne de l'équipe qui s'intègre à 100% aussi dans le festival. Et là on le voit avec Fif et Fuf du coup qui sont aussi sur scène.
2: Oui, voilà, toute l'équipe s'imprègne vraiment de l'esprit, même aussi dans la déambulation, toute l'équipe animation qui travaille sur l'histoire, qui incarne les personnages pendant la déambulation. Enfin vraiment, on a toute l'équipe qui s'investit complètement dans le délire, dans l'histoire, et on les voit sur scène maintenant.
1: Oui, c'est pas des comédiens et des comédiennes qui sont embauchés pour créer tout ça, c'est vraiment l'esprit What the Funk qui est porté par ces bénévoles.
2: Ouais.
1: On va se faire une première petite pause musicale. On va s'écouter un des groupes qui sera présent le lendemain, le vendredi 21. C'est un peu la tête d'affiche. C'est même carrément la tête d'affiche. Mais on en parlera juste après. C'est le titre Ça va, ça va de Malka Family.

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1: Ça va, de la Malka Family qui sera présente au festival What the Funk. Ils seront sur scène le vendredi 21. On est toujours avec Mathilde pour parler de ce festival, évidemment. Et on arrive un petit peu à la programmation du vendredi qui est... Non, c'est le samedi, oui, un petit changement, excusez-moi. Le vendredi, donc, c'est ouverture du site vers 18h, si je dis pas de bêtises. 19h ?
2: 19h, ouais. 19h,
1: excuse-moi, je dis des bêtises, du coup. Peut-être ça peut nous permettre de parler un petit peu du site en tant que tel, le site de What the Funk, là où les concerts se passent pendant le jeudi et le vendredi et le samedi, pardon. Comme on l'a dit, le jeudi, ça se passe dans le centre de Bessèges avec le concert sur la place de devant la mairie, et donc le vendredi 21 ça se passe, j'ai oublié le nom de l'espace,
2: ça s'appelle alors l'espace Jacques Frison,
1: voilà, juste l'espace Jacques Frison, où donc on aura trois concerts plus aussi un peu le Soul Train comme chaque année. Est-ce que tu peux un petit peu, pour les gens qui connaîtraient pas, présenter cet espace, est-ce qu'on peut y trouver tout au long du festival, parce qu'il y a quand même des choses.
2: Oui, alors du coup l'espace Jacques Frison, déjà c'est un parc, donc il y a des arbres, c'est bien arboré, on est à l'ombre, c'est vraiment un lieu très agréable, et c'est un petit peu avant l'entrée de Bessèges, donc on est un peu à l'extérieur de Bessèges, et comme chaque année on transforme un peu le site en véritable territoire de What the Funk, où on a pas mal de stands, des stands à la fois pour s'habiller, donc des stands de fripes, des stands de tatouages, des stands des disquaires, brocantes, il y a aussi pas mal de food trucks. Donc voilà, c'est vraiment, et toute une déco aussi qu'on fabrique tout au long de l'année et sur toute la semaine de montage, pour vraiment immerger tout le monde dans l'esprit What the Funk. Chaque année on essaie de développer un peu un thème de décor, donc cette année c'est un peu les animaux. Voilà, donc vous verrez, il y a pas mal de surprises à voir. L'idée, c'est vraiment d'avoir l'impression de rentrer dans un nouvel espace dès qu'on rentre sur le site.
1: Et donc, n'hésitez pas à venir avec vos plus belles combinaisons léopard, zèbre, c'est important. Ça fait partie aussi du festival, le fait de se costumer et non pas de se déguiser. C'est aussi l'esprit du festoche, sortir ses plus beaux pas de DF, ses plus belles chemises à fleurs. C'est ça aussi qui fait la magie de What the Funk.
2: Ouais, c'est ce qu'on aime aussi, c'est un peu tout le délire du costume, toutes les couleurs, les paillettes, faut se lâcher et un peu, c'est ce qu'on dit, c'est un peu la star, c'est vous, quoi, ce soir-là.
1: C'est beau. Et pour parler de musique, il y a Malka Family, ça sera le deuxième concert, mais en premier on aura Schizophonique.
2: Schizophonique, oui, c'est ça, pas facile.
1: C'est du hip-hop funk.
2: Voilà, c'est un brass band hip-hop funk, donc vos batteries, cuivre, voix, qui vont vraiment pas mal ouvrir la scène du vendredi du site.
1: Et ensuite, on a comme d'habitude le Soul Train.
2: Alors c'est le samedi, c'est la
1: samedi,
2: Soul Train.
1: Super, non,
2: faut
1: pas
2: en garder un peu.
1: Non, je pensais à la dame qui fait le DJ, qui fait les interscènes.
2: La Greta, la DJ la Greta, voilà, qui est une DJ qui est de Montpellier, qui vient depuis quelques années au festival et qui anime tous les interplateaux du vendredi, toujours avec une playlist 100% funk, très groovy aussi, pour que vraiment entre chaque concert il n'y ait pas de moment où
1: jamais de blanc,
2: jamais de pause.
1: On peut tout le temps danser.
2: Voilà, si on a envie de danser, on peut toujours danser. Après, on peut toujours aller se reposer. Il y a des espaces chill aussi. Il y a évidemment à manger, à boire au bar,
1: Et ensuite on aura la Malka Family qu'on a écouté juste avant avec le titre Ça va, qui est un peu, tu m'expliquais, une référence un petit peu dans le funk français.
2: Oui, voilà, c'est un gros groupe un peu emblématique de la funk française des années 90, et donc pour nous c'est un peu une fierté de les avoir sur scène. Et en plus ils avaient fait une pause et ils sont revenus il y a une petite dizaine d'années, et c'est toujours aussi festif, aussi coloré, aussi c'est hyper divertissant. dynamique. Enfin, vous l'avez entendu dans le son. Voilà, ça prête à la fête.
1: Et le fait qu'ils chantent en français, c'est cool aussi.
2: Ouais, ça change un peu. C'est toujours sympa quand même d'avoir des groupes qui chantent en français. On essaye, voilà, dans l'idée, c'est de représenter un peu la funk française. Donc, c'est encore mieux quand c'est en langue française.
1: Et oui. Et toi, tu dis la funk?
2: Je me pose la question. Je sais jamais. La funk, le funk, ça n'a pas de genre.
1: On a eu posé cette question aux bénévoles et aux festivaliers et festivalières durant le festival quand on faisait nos petits micro-trottoirs. Et il y a les deux.
2: Ouais.
1: Tout le monde dit, chacun a sa manière de dire. Et pour finir cette soirée en beauté, il y aura donc Mofak. Mofak, lui, c'est un DJ, producteur.
2: Ouais, c'est un producteur, compositeur de musique qui produit pas mal aussi de sons pour la scène funk. Mais il a aussi, voilà, ses propres morceaux. Et surtout, il est aussi instrumentiste. Il joue du talkbox, qui est peut-être un instrument moins connu, mais sorte de synthétiseur avec un tube. Donc, on peut parler dedans et ça fait, voilà, ça synthétise un peu la voix. Et donc, lui, c'est pareil, il vient de Marseille, mais c'est une assez grande référence, en tout cas en France, de tout le mouvement P-Funk, G-Funk. Qui s'est beaucoup exporté en Californie, mais peut-être un petit peu moins reconnu en France. Donc voilà, ça finit sur des touches un peu électroniques.
1: The Parliament, voilà. Avec George Clinton notamment. Et si vous avez écouté les Daft Punk, bah, vous avez forcément déjà entendu de la talkbox, parce que aussi ils utilisent cet instrument. Bah, on va s'écouter un petit son de Mofak, c'est We Gone Ride.

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1: C'était le titre We Gonna Ride de Mofak qui sera présent donc pour clôturer la soirée du vendredi 21 août du festival What the Funk à Bessèges pour cette 8e édition. On arrive du coup, là je me trompe pas, au samedi et les petits changements, des choses qui ont été rajoutées par rapport aux autres années, c'est une sieste funk.
2: Oui, c'est ça. Cette année, on a une petite nouveauté. C'est le samedi à partir de 12h30. On a un partenariat avec la Maison Perséphone à Bessèges, qui est un lieu culturel, lieu d'accueil dans Bessèges. Et c'est une belle maison avec surtout un très beau jardin. Ils ouvrent les portes de leur jardin pour qu'on fasse des siestes Perséfunk, du coup. Et là, il y aura donc l'esprit. L'idée, c'est d'avoir un peu un endroit assez chill, à l'ombre, au calme, un peu pour reprendre un peu de l'énergie pour le soir. Donc, on aura des DJ sets plutôt, sieste groove, sieste groovy, un petit DJ set funk électro aussi. Donc, le DJ set sieste groovy, ce sera avec DJ Philibert et DJ Baobassa. Que vous connaissez si vous êtes déjà venu, c'est eux qui animent aussi le samedi. Le sieste funk électro, ce sera avec le DJ Senior, qui est un jeune, aussi jeune DJ du coin. On aura une conférence aussi de Baobassa sur l'histoire du funk. Et on aura une expo avec des portraits de grandes figures du funk qui sont faites par Philibert. Et pas mal d'ateliers créatifs aussi pour créer des masques, des lunettes à paillettes et tout ça.
1: Pour le soir, quoi.
2: Voilà. Et donc ça, c'est gratuit. C'est ouvert donc tout l'après-midi, de 12h30 à 17h30. Il y aura un bar, de quoi se restaurer aussi sur place. Et c'est accessible à pied aussi depuis le site. Donc pas besoin de prendre la voiture le samedi pour
1: ça,
2: y aller.
1: Ça fait une petite balade et tout, c'est coolos. Est-ce que c'est une conférence avec des vinyles qui passent en même temps, Philibert, comme il a l'habitude de faire?
2: C'est Baobassa, ouais. Oui, c'est ça, ouais. Ce sera une conférence tout en musique. Donc c'est assez dynamique et illustré du coup.
1: Et voilà, comme ça... Il peut vous montrer en live de quoi il parle par rapport à la musique. Et pour clôturer cet après-midi, il y a aussi une visite guidée du Miaou.
2: Oui, c'est le matin par contre, c'est en ouverture le matin, plutôt à 11h30. Donc dans le centre de Bessèges, il y aura une visite guidée des œuvres du Miaou, donc, qui est une association de Bessèges qui a tout un parcours de fresques dans Bessèges, donc qui sont faites par des street artistes qu'ils ont invités depuis des années. Donc il y a vraiment plein de super belles fresques. Et donc c'est l'occasion de toutes les découvrir.
1: Et en plus, il y a vraiment des artistes qui viennent du monde entier, hein, des Mexicains, des Français évidemment aussi. Mais c'est des gros noms vraiment du graphe. Tout simplement, et avec des styles très différents en plus,
2: ouais.
1: Et c'est ça qui est très cool. On va se faire une petite pause musicale, on va s'écouter les Saxbones qui seront les premiers à monter sur scène le samedi. On écoute En Voix du Groove.

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1: Envoie du groove du groupe Saxbone qui sera présent au festival What the Funk le 22 août, le samedi à Bessèges, à l'espace Jacques Frison, j'ai bien dit.
0: Exactement.
1: Super. On est toujours avec Mathilde et on va maintenant passer à la programmation du samedi. Ouverture des portes
0: 18h.
1: Voilà, forcément. Et donc, Saxbone qu'on a pu écouter, c'est plutôt du hip-hop funk.
0: Voilà, c'est ça, c'est hip-hop funk, cuivre. Enfin, on l'a bien entendu.
1: On a bien entendu. Et évidemment, un des moments que toutes les personnes qui viennent à What the Funk attendent avec impatience, c'est le Soul Train. Et là, c'est bien le samedi, après le premier concert, animé comme chaque année par Philibert et Baobassa.
0: Ouais, voilà. Donc, pour celles et ceux qui ne connaissent pas, la Soul Train, c'est vraiment un moment de danse où, en fait, on laisse un grand tapis où on peut défiler deux par deux sur le tapis et danser comme on veut sur la musique pendant que toutes les personnes sur les côtés encouragent et donnent de l'énergie. Donc c'est vraiment le moment pour briller, pour danser, se lâcher complètement. Donc il y a toujours ce moment-là qui est entre le premier concert et le deuxième concert, qui est aux alentours de 21h30. C'est le gros moment, donc il y a pas mal de monde. Mais si on a envie, si on est un peu plus timide ou si on a envie de s'échauffer, dès l'ouverture du site, on organise un peu un échauffement Soul Train, où on fait pas mal de jeux, de danse et une petite Soul Train. Généralement, voilà, c'est en plus petit comité, il fait encore jour et c'est assez sympa aussi pour commencer à travailler ses moves pour le soir. Et même familial aussi, on peut y aller avec les enfants. On fait toujours une petite intro avec les enfants qui ont envie de passer.
1: Tout à fait. Je me souviens très bien du Soul Train avec les enfants qui se dérangent dessus. C'est très mignon et c'est très marrant. Ensuite, nous aurons le groupe French Soul Connection.
0: Oui.
1: Après le Soul Train, qui est plus...
0: Plus soul, comme le prénom long. Voilà, c'est un gros groupe aussi avec une chanteuse qui a une magnifique voix. Et donc, c'est plus groove soul. C'est un peu un hommage à soul des années 60, 70 et même actuel. Donc, ça va être magnifique.
1: Et pour finir, un groupe qui nous vient tout droit de Belgique qui est hyper content. Hyper content.
0: Voilà, hyper content.
1: Jazz funk électro, mais ça, c'est leur style.
0: Ça, ouais. Ouais, hyper contents, qui sont hyper marrants. Et donc, ce qui est assez chouette, voilà, c'est que c'est des influences un peu jazz, un peu house, donc assez électro, et en même temps très groovy, c'est hyper dansant, et un peu de la trance, c'est tout instrumental. Et surtout, en fait, il y a deux batteries, donc c'est assez original, en tout cas, à voir. Donc, pour finir un peu en transe.
1: Tout à fait, pour finir ce festival, parler un... Est-ce que par exemple il y a du covoit pour venir, parce que je sais que c'est aussi un truc important pour le festival depuis pas mal de temps maintenant, c'est le côté prévention, éco-responsabilité, ce genre de choses.
0: Oui, voilà, depuis le début du festival, c'est un peu, ça fait partie même de l'ADN et du projet du festival, c'est de développer un événement qui est vraiment en accord et qui limite vraiment son impact sur l'environnement, sur le territoire. Et donc on a développé, voilà, il y a tout un système de tri des déchets, on travaille avec que des produits locaux, les stands avec qui on travaille c'est que des stands du coin, et toute notre déco qu'on utilise aussi c'est de la déco recyclée. Voilà, on fait tout un vraiment un gros travail là-dessus. Du coup on incite aussi majoritairement, même si on est en ruralité et que les transports en commun sont pas toujours le plus foisonnant, on incite le plus possible donc au covoiturage. On a une plateforme de covoiturage sur notre site, c'est la plateforme Together, où on peut mettre si on vient en voiture, si on a des places ou si on recherche une place. Il y a quand même moyen de venir en bus, en train. Depuis Alès, il y a un bus qui va à Bessèges et il y a 3 bus par jour, donc c'est quand même possible de venir. Il y a pas mal de solutions. En tout cas, si vous cherchez des moyens, on a toutes les infos sur notre site. Et ouais, aussi sur le côté prévention, pareil, aussi on veut développer donc une fête qui est en accord avec son environnement, mais surtout ouvert à tous et toutes, et respectueux de tout le monde. Donc on a tout un stand de prévention, on travaille vraiment aussi sur la réduction des risques. Voilà, c'est important pour nous de faire attention à toutes ces choses qui font que la fête est encore plus belle.
1: Et si on veut réserver sa place, comment ça se passe et comment ça coûte?
0: Oui, c'est mieux de réserver, c'est toujours plus facile pour nous. Donc c'est sur notre site, donc whatthefunk.fr. Et dessus, donc il y a la billetterie. Le tarif, c'est 15€ en pré-vente. Sur place, ça sera 17€. C'est aussi possible d'aller acheter ses places à l'office du tourisme de Bessèges en physique, si vous êtes dans le coin et que vous aimez pas passer par les plateformes.
1: Très bien. Et pour finir, je me demandais, parce qu'on l'a dit en début d'émission, l'aspect l'équipe, la famille What the Funk, tout ce qui est bénévolat, est-ce que vous êtes encore à la recherche de bénévoles? Est-ce qu'on peut s'inscrire? Est-ce qu'on, si on a du temps à donner, est-ce que c'est encore faisable?
0: Nous, on a de la chance, c'est qu'en effet, on est une grosse équipe avec pas mal de bénévoles qui reviennent chaque année, donc c'est un peu une grande famille. Et pour l'instant, on n'a pas forcément besoin de plus de personnes. On a déjà beaucoup d'aide. On va pas se plaindre, mais a priori, pour le moment, pas besoin. Si jamais on se rend compte plus tard qu'on a besoin, on ouvrira, on fera un appel à bénévoles. Mais pour le moment, on n'a pas besoin, ce qui est très chouette.
1: Ce qui est très cool, ce qui est carrément très cool. Très bien. Merci beaucoup, Mathilde, d'être venue. Pour les auditeurs et les auditrices qui nous rejoignent que là, maintenant, on arrive à la fin de cette émission. Et venez nombreux au festival What the Funk pour cette 8e édition d'un festival haut en couleur. Venez déguiser, costumé, excusez-moi, pour ces 3 jours de fête, de musique et de plein de choses, hein, à Bessèges, donc à la frontière du Gard, vraiment juste à côté de Alès. Merci beaucoup, Mathilde, d'être venue. On va se quitter en musique avec Hyper Content, qui clôturera le samedi avec le titre Corinne. Pourquoi celui-là? Il y a une raison particulière ou...
0: Pourquoi c'est... ce morceau?
1: Ouais, pourquoi ce morceau de Hyper Content?
0: Moi, je trouve vraiment hyper qui illustre vraiment bien le genre du groupe. Et c'est pour le coup vraiment hyper dansant et assez festif.
1: Et ça tombe bien parce qu'on va se l'écouter tout de suite. Chères auditrices, chers auditeurs, je vous dis à très bientôt. Et on se quitte avec Hyper Content. Corinne de Hyper Content.

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1: Et nous voilà donc repartis pour une série de dates qui se dérouleront et bien tout au long de l'été. Bien sûr, je ne suis pas seul pour vous décliner quelques sélections des festivités estivales, mais c'est bien avec Léa. Bonjour Léa.
2: Bonjour Alex.
1: On démarre avec un festival qui a fait l'objet de Sainte-Gardoise du mois dernier.
2: C'est les Trans-Sevenol qui auront lieu à Sumène comme tous les ans. Cette année, les 18 et 19 juillet, à retrouver des spectacles gratuits en après-midi pour toute la famille. Et le soir, des concerts, il y aura HK, Sarou en DJ set, Antes et Mendes. Il y aura aussi Catégorie qui est l'artiste du moment à Nîmes, Yuna Foster.
1: Et bien sûr, plein de belles choses en journée gratuite, me semble-t-il, aussi entre art de la rue et musique. Je vous propose d'aller du côté d'Allègre les Fumades, puisque eh bien, tous les mardis de cet été, vous pourrez y retrouver des festivités. Ça démarre le 21 juillet, ou en tout cas, ça se prolonge le 21 juillet, avec notamment Alcabaya, fort de plus 600 concerts. Le quatuor stéphanois irradie les scènes avec cet album Tout va bien, qu'ils viennent donc défendre sur la scène du mardi. Des Fumades au théâtre de Verdure à Allègre. Les Fumades, c'est bien sûr organisé par la Maison de l'eau.
2: Le mardi 21 juillet, organisé par l'Abrix Bar, il y aura dans les jardins publics de Val-Abrix un concert de la Litanie des Cimes et Ma Damba. C'est un concert de trio de musique de chambre, un peu de jazz, pour une écoute intimiste dans un jardin.
1: Et on continue avec des festivals. Cette fois-ci, c'est du côté de Junas qu'on retrouve la 33e édition du festival Jazz à Junas du 22 au 25 juillet. La commune gardoise accueille beaucoup d'artistes autour du jazz, avec notamment Anne Passeo, Marion Rampal ou encore Avishai Cohen, pour ne vous citer que quelques-uns des artistes que vous retrouvez en intégralité sur le www.jazzajunas.fr. Une 33e édition placée sous le signe de la rencontre avec la Pologne.
2: Du 24 au 26 juillet, organisé par Jazz au Parc, ils nous proposent leur 6e édition du festival du côté d'Anduze. Pour 3 jours de musique, il y aura par exemple Electro Deluxe, Rino ou encore la DJ Sabor Ami.
1: Autant vous dire que ça va être festif du côté d'Anduze. On part du côté de Nîmes tous les jeudis, vous le savez, là aussi des festivités, des scènes diverses et variées. Et c'est Agathe Roman qu'on retrouve du côté du Prolet le jeudi 30 juillet. Avec eh bien, ses différents titres qu'elle sort au fur et à mesure avant de nous envoyer vers son premier EP Repli, on peut la découvrir en avant-première avec tous ses nouveaux titres, donc dans la jolie cour et agréablement ombragée cour du Prolet. Donc Agathe Roman le jeudi 30 juillet à Nîmes, bien sûr.
2: Et Odeck Productions nous proposera plusieurs concerts durant tout l'été au mois de juillet et août. Et on vous propose d'aller voir celui en premier du 31 juillet pour un concert au chalet. Ce sera les artistes Chouchicha et Noujou, si je prononce pas trop mal. Ce sera à Génolac pour une soirée électro-cumbia.
1: Et on va s'arrêter là pour vous proposer de tout découvrir des dates sélectionnées par la FEMAG, tout simplement sur le site de la fédération femag.fr. Et on ne se retrouve pas le mois prochain, mais bel et bien en septembre, eh bien, pour repartir sur une nouvelle saison. Bel été, Léa.
2: Toi aussi, Alex.
0: Sainte-Gardoise.
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1: Hello les amis escapadiens, la dette à l'antenne et son émission Hippo Country Blues. Et nous voici plongés dans l'instant country pendant une demi-heure. Et ensuite, Pierre me rejoindra pour l'instant blues and rock and roll. Et nous allons commencer donc cette émission avec le délicieux Colter Wall.

Eh bien, maintenant, je vais vous parler d'une chanteuse qui est quand même régionale, puisqu'elle habite dans les Bouches-du-Rhône, à Istres, Magali Fortin, qui est une chanteuse, autrice, compositrice. Eh bien, cette dernière a fait la connaissance, d'ailleurs, de Pierre Cuny, lorsque ce dernier vivait en Allemagne. Ils correspondaient, musique oblige. Et, par l'intermédiaire d'un ami, Alain Messier, ils ont fait la connaissance d'un grand bluesman américain, Jerry Waddell. Une grande amitié est née entre ces trois musiciens et chanteurs de blues. Ils organisaient, lorsque Jerry descendait et venait en France, ils organisaient de belles soirées de musique. Enfin bref, voilà, ça a été une très belle amitié, de la très bonne musique. Et Magali a continué sa route et a enregistré plusieurs albums. Nous allons donc l'écouter là dans un des titres de ses derniers albums, Avant de s'aimer. Et si ça vous intéresse, si les chansons qu'elle fait vous plaisent, vous pourrez la suivre sur Facebook en tapant Magali Fortin. On l'écoute.

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Vous venez d'entendre Hermine Levasseur. Et pour terminer cet instant country, une jolie chanson, un joli titre qu'Eddie Mitchell a écrit, composé pour son vieux pote Johnny Hallyday, Un petit peu d'amour. Donc nous l'écoutons et surtout restez bien branchés sur Radio Escapade puisque Pierre Cuny va prendre le relais pour son instant blues and rock and roll. Allez, à tout de suite.

Salut les amis, ravi de vous retrouver. On a commencé par le boss, et là j'ai décidé, puisque Nadette parlait de Magali Fortin, de Jerry Waddle, ce fameux Jerry qui écrivait tous les soirs, et sa lettre terminait par, enfin plutôt son mail terminait par « Dieu te garde ». C'était vraiment un gars incroyable. Alors je vous passe cette Jerry. Ensuite, pratiquement des amis. Ensuite, mon ancien guitariste qui sévit en Hongrie, en Autriche, etc. Ripov Raskolnikov. Et ensuite l'Alsacienne Véronique Gaillot.

Claude. Alors, tu reconnais ton texte? Merci beaucoup. À toi et à Mimi. Pour votre fidélité et votre écoute de notre émission Hippo Country Blues. J'en profite aussi pour remercier tous les auditeurs et auditrices et fans de cette émission. Merci beaucoup. On continue avec Mike Lynch-Jones.

dernier blues avant de partir, comme dirait monsieur Bilderem. En attendant, j'espère que Nadette trouvera le chemin du studio pour vous dire au revoir. Alors à tout de suite.

0: La lettre vient enfin d'arriver. Alors on vous dit au revoir puisque c'est la fin de l'émission.
1: Oui, ça y est, j'ai trouvé le chemin du studio. Bye bye.
0: Allez, ciao.
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0: Bonjour Bruno.
1: Bonjour. Bonjour Marc. Alors, oui, il y a des grands moments de solitude quand vous tournez la clé de votre voiture et là, rien ne marche. Et bien, c'est ce qui m'est arrivé. Donc, je suis en retard, je galère. Un des deux invités d'aujourd'hui me laisse des SMS et on va régler ça tout de suite. Alors, l'émission d'aujourd'hui. Eh bien, c'est un moment toujours important pour beaucoup d'auteurs qui ont développé une œuvre conséquente, aussi bien des scénaristes et dessinateurs que des auteurs-dessinateurs, et qui vont rencontrer leur savoir-faire, leur écriture, et créer ainsi de nouveaux projets narratifs. C'est le cas de ce livre « Les papillons ne meurent pas de vieillesse » qui est le fruit d'une collaboration entre Frédéric Bézian et Mats le scénariste. Ils sont... Frédéric Bézian est auteur, dessinateur, donc Mats le scénariste, et là il y a vraiment une collaboration assez inédite qui s'est mise en œuvre, et on a une façon d'imaginer d'autres espaces narratifs, d'autres façons de raconter, de représenter des histoires avec ce thriller dont l'objet principal est un papillon qui a disparu et qu'on va retrouver très loin de sa zone où il était, où il habitait, ou la zone qu'il occupait. Et donc, il y a des recherches qui sont faites autour de ce papillon, et c'est pas seulement des recherches d'entomologistes, mais c'est aussi celle de multinationales qui, pour elles, l'écosystème, le monde environnant et les transformations climatiques sont des mots grossiers. Nous serons donc avec Frédéric Bézian et Mats pour parler de ces papillons qui ne meurent pas de vieillesse. On commence par Mats tout de suite. Après ce premier morceau musical, je vais virer les brèves, on en parlera sans doute à la fin, mais on retrouve rapidement le direct. À tout de suite.

0: Merci Matt d'avoir été patient. J'ai eu un grand moment de solitude avec la clé de ma voiture qui ne produisait aucun effet. Et donc ça a été un peu bouleversant. Quelques mots d'introduction sur votre carrière. L'œuvre de Matz démarre en 1990 avec une première collaboration avec Jean-Christophe Chosy. C'est Bayou Joe, publié par Futuropolis, la première version de Futuropolis. Depuis, le scénariste étoffe sans cesse les territoires de son écriture, crée des personnages dont l'épaisseur les décale des autres. Ainsi, le tueur avec Luc Jacquemont devient, pour cette raison, une de ses séries les plus importantes. Il adapte avec brio des romans comme Nuit de fureur de Jim Thompson ou Le Dahlia noir de James Ellroy. Et puis il y a aussi des biographies comme celle de Julius Popper, le dernier roi de la Terre de Feu. Il réalise des traductions, corps et âme, bal perdu, diversifie les genres de son écriture, en plus du polar où il excelle, avec ce remarquable Vie volée, dessiné par Mayalen Gust. Il multiplie aussi les rencontres d'autres univers graphiques, Chosy, Gust, je viens de la citer, Jean-Marc Rochette, et puis tout dernièrement avec l'univers graphique de Frédéric Bézian. Les papillons ne meurent pas de vieillesse, c'est une nouvelle collaboration. Donc une mise en image d'un thriller entomologiste où un papillon disparu est au centre de différentes recherche parfois inavouable, et la mise en image de Frédéric Bézian est aussi ainsi un autre univers graphique dont Matz se glisse parfaitement dans toute la dimension et toute l'intensité de la mise en image. Nous sommes avec Matz pour qu'il nous confie ses processus d'écriture sur ces papillons qui ne meurent pas de vieillesse. Bonjour Matz.
1: Bonjour.
0: Encore merci et avec mes excuses pour ce retard.
1: Non, pas de problème.
0: Alors,
1: on a un petit peu de Lyonnais.
0: C'est ça. Donc, comment c'est mis en place à la fois le récit? Il y a une dédicace de Frédéric Bézian qui mentionne le nom de la personne qui vous a mis sur la piste de cette thématique. Et comment s'est fait cette rencontre avec Frédéric Bézian?
1: Alors, avec Frédéric, on se connaît depuis très longtemps, puisqu'on est pas loin d'être voisins dans l'Aude. Vous savez, à Revel, comme dans la BD. Et moi, je suis dans l'Aude, et lui, il est donc à Revel, de l'autre côté de la Montagne Noire. Mais donc, on se connaît depuis longtemps, et puis, moi, je lisais ses BD. Et puis un jour, l'idée de faire quelque chose ensemble est née. Alors, effectivement, on a entendu parler de cette histoire d'entomologiste français qui a disparu en Amazonie, mais il se trouve que moi, de mon côté, je suis un passionné absolu de papillons depuis très très longtemps, depuis mon enfance. J'ai un peu de collection, je chasse un petit peu les papillons de temps en temps. Et donc j'ai toujours eu envie de faire une histoire autour des papillons, et notamment cette histoire de papillons disparus, c'est une idée qui me trottait depuis longtemps dans la tête. Et en fait, avec cette anecdote de l'entomologiste disparu, les deux en fait réunis ont déclenché cette idée de scénario. Et tout naturellement, j'en ai parlé à Frédéric, et ça faisait un moment qu'on se disait que ce serait bien qu'on fasse un truc ensemble, d'autant que les gens ne s'y attendent pas, en fait, à ce que lui et moi travaillons ensemble, parce qu'on n'est pas tout à fait du même genre de BD, en fait, si on peut dire, mais c'est une distinction très superficielle, parce que moi, j'aime beaucoup ce qu'il fait. Et je crois qu'il n'a pas détesté toutes mes BD non plus. Donc voilà. Cet album, c'est mon 70e album. Donc c'est une sorte d'anniversaire, en fait.
0: C'est pas peu dire. Alors, Matz, comment se passe l'écriture du scénario? Comment procédez-vous?
1: Alors moi, je procède toujours un petit peu de la même façon, c'est-à-dire que, alors évidemment, il y a des... avant de démarrer, on discute pas mal, le dessinateur et moi, de ce qu'on veut faire, de la façon de procéder, mais au bout du compte, moi, j'écris toujours un scénario assez détaillé, avec, comment dire, page par page, strip par strip et case par case, avec une description des cases et des dialogues, mais c'est ce qu'on appelle le découpage. Mais le découpage, en fait, c'est très, très indicatif. Le dessinateur, c'est une base, si vous voulez, c'est une base narrative qui permet au dessinateur d'avoir surtout, je pense, pour moi et pour le dessinateur, une idée du rythme et de la quantité de texte et de dialogue par page. Ensuite, le nombre de cases et la mise en scène, ça, pour moi, c'est vraiment le domaine du réalisateur. Si vous voulez, le jour où peut-être qu'il sur une page, il n'a pas tellement d'idées, il peut se fier à mon découpage. Mais si s'il a envie de faire autrement, il a évidemment toute latitude pour mettre en scène une page ou une séquence comme il l'entend. Sur cet album-ci, en discutant au démarrage avec Frédéric, Frédéric avait cette idée très précise que vous avez sans doute remarqué, qui est que la première et la dernière page sont des symétriques. On commence avec le vol fragile d'un papillon et on termine avec le vol fragile d'un papillon. Il y a une sorte de boucle, en fait. Voilà, donc ce sont des idées comme ça qu'on peut échanger et que moi j'intègre dans mon écriture du découpage. Donc c'est toujours... Et puis en cours de route, évidemment, il y a des ajustements, il y a des changements, mais marginalement. Et puis souvent aussi, quand on termine un album, on se rend compte qu'il y a des textes qui peuvent sauter. Parce que si le dessin fait le boulot, il n'y a pas besoin du texte ou du dialogue. Donc voilà, c'est tout un processus qui évolue pendant tout le long de l'exécution de l'album.
0: Alors Mats, vous avez créé des personnages qui sont restés, des personnages phares de la bande dessinée, je pense au tueur mis en image par Luc Jacquemont. Pour Les papillons ne meurent pas de vieillesse, bon, on a un trio, celui de Camille, l'entomologiste, il y a Candido, le rabatteur, et puis la cousine de l'entomologiste qui...
1: Géraldine,
0: qui va donc...
1: C'est un petit peu le personnage central, finalement.
0: Tout à fait. Et donc, comment se passe cette écriture des... des

0: finalement, son rôle a énormément grandi et elle est devenue un peu le pivot de toute l'histoire, puisque c'est elle qui fait le lien entre l'entomologiste, qui est un petit peu bougon d'ailleurs. On est à la radio, donc ça ne se voit pas, mais Frédéric m'a fait la surprise que ce personnage me ressemble un petit peu physiquement.
1: Et j'allais vous en parler.
0: Je ne savais pas, je m'en suis rendu compte en voyant arriver les premières pages. J'ai dit, ben alors, qu'est-ce que c'est que cette histoire? Mais bon, après tout, pourquoi pas. Mais donc oui, et puis elle fait le lien aussi entre, non seulement entre l'entomologiste avec Candido, le chasseur de papillons, mais aussi avec les gens qui viennent aider. Enfin bon, elle a un rôle tout à fait pivot dans l'histoire et je pense que c'est un personnage qui est attachant en fait, qui a quelque chose.
1: Alors, sur le, donc cette écriture du récit, alors avant d'aller un peu plus loin sur la façon de le rythmer, de créer l'intrigue, de l'intensifier, est-ce qu'il y a une suite qui est prévue? Parce que le récit pourrait le laisser imaginer.
0: Alors, c'est une question qu'on me pose de plus en plus souvent, mais a priori, non, c'est un one-shot. J'imagine que si on en vend 100 000, l'éditeur va nous suggérer de chercher une idée pour une suite. Mais pour l'instant, ça a été conçu comme ça, donc on en est là.
1: Et est-ce que quand Géraldine dit qu'elle poursuivra les auteurs de cette attaque du camp et du territoire où se trouve cette recherche de papillons, ces chercheurs de papillons, et qu'elle va poursuivre un peu les multinationales, on pourrait imaginer que ça va déborder vers d'autres...
0: Oui, on pourrait avoir un tome 2 qui s'appellerait La vengeance de Géraldine.
1: Je vois que vous n'allez pas vous laisser faire.
0: c'est pas toujours. Enfin, on peut toujours développer une histoire. Il y a enfin, Candido. Et puis on ne sait pas ce qui. Ah ben non, même le personnage de l'entomologiste peut être une aventure encore. Il y a différentes pistes narratives avec des personnages qui peuvent encore continuer d'exister narrativement, ça c'est sûr. Ouais.
1: Sur le rythme du récit, Mats, est-ce que vous avez des techniques? Est-ce que vous, au contraire, vous essayez à chaque fois de partir de situations plus inhabituelles? Et c'est vraiment le cas avec ce récit, puisque les papillons ne meurent pas de vieillesse, une sorte de thriller entomologiste qui est plutôt inhabituel.
0: Oui, non, j'ai pas vraiment de technique ni d'habitude, et surtout j'essaie de pas me répéter. Donc j'essaie de toujours trouver des nouvelles choses, d'expérimenter. Et puis je pense qu'avec Frédéric, c'était le bon moment pour expérimenter des choses. Il y avait aussi cette presque une gageure de trouver de montrer la jungle en noir et blanc, à la densité, la moiteur, la touffeur. Donc je trouve que à chaque fois il faut se remettre en question, et souvent j'attaque en scénario en me demandant comment je vais m'en sortir. C'est jamais gagné d'avance en fait.
1: Une dernière question, Mats, sur les dialogues. Comment procédez-vous? Est-ce que vous les exprimez à haute voix pour les sentir au mieux? Est-ce que vous l'avez un peu évoqué tout à l'heure, vous les relisez une fois que la mise en image est faite pour être au plus près du dessin? Comment ça se passe?
0: Bah, y a un peu Alors, les lire à haute voix, je le faisais quand j'étais plus jeune. Maintenant, je pense que j'ai un peu mieux le truc en tête et en main, donc ça m'arrive moins souvent, ça peut m'arriver, pour les avoir en bouche et tout ça. Et puis, pour trouver les voix des différents personnages, ça peut aussi servir, parce que il faut que les personnages s'expriment chacun à sa manière, en fait, hein, de manière reconnaissable. Et puis, alors oui, par contre, une fois que l'album est fait, évidemment, il y a une relecture, même plusieurs relectures, et on ajuste j'ajuste les dialogues jusqu'à la fin. Là, si vous voulez, je viens de finir la relecture du prochain album Tango. J'ai changé plein de dialogues dans la dernière relecture.

0: c'est tout est améliorable tout le temps. Hein. Moi, je cite toujours Borges qui dit qu'un texte, l'idée de penser qu'un texte est définitif relève soit de la fatigue, soit de la religion. On peut toujours améliorer. Et dans la BD, c'est formidable parce qu'on peut le faire vraiment jusqu'à la fin. Et je m'en prive pas. Hein, ça, c'est sûr que. Je traque chaque mot en trop, ou chaque imprécision, ou chaque mot inutile à cause du dessin. Il y a des fois où ça devient le cas, comme je le disais tout à l'heure. Donc oui, ça c'est un processus. Si on me donne une semaine de plus, j'aurai encore des changements à faire.
1: Merci beaucoup, Mats. On va écouter un morceau de musique et puis on retrouvera nous Frédéric Bézian. Je vais quand même rappeler que L'Ordre du Spectre, qui est mis en image par Philippe Xavier, sort aussi au mois de mai.
0: Il est sorti,
1: c'est ça, je crois, le 9 mai. Donc, aux éditions du Lombard.
0: Absolument. Si vous voulez qu'on en parle un autre jour, vous me le direz.
1: D'accord. Merci beaucoup.
0: Au revoir.
1: Au revoir.

0: L'œuvre de Frédéric Bézian démarre aux éditions Magic Strip avec L'étrange nuit de Mr. Korb. Une œuvre aussi intense par ses récits que par leur mise en image. Frédéric Bézian est certainement l'un des auteurs les plus doués de sa génération. Ses livres proposent en permanence de nouvelles représentations, un sens de la mise en scène créant des émotions de lecture rares. Il collabore avec Noël Simsolo, par exemple, le scénariste et critique de cinéma. Ainsi, les trois tomes de Docteur Radar rappellent que le dessin de Frédéric Bézian se nourrit de l'univers fantastique et symbolique, de son goût pour l'architecture et sa représentation, ainsi que pour la mise en scène dessinée, qui est véritablement un champ de création. La première collaboration avec Mats mène Bézian vers d'autres territoires, celui de la jungle touffue, de sa moiteur, de l'épaisseur de l'air. Aussi une jungle des entomologistes, des tribus autochtones et des pourvoyeurs de destruction et de mort. Un papillon est à l'honneur et une nouvelle fois, le lecteur est emmené vers d'autres émotions. Loin des attendus si fréquents. Nous sommes avec Frédéric Bézian pour qu'il nous révèle ses questions de dessin. Bonjour Frédéric Bézian.
1: Bonjour.
0: Alors, nouvelle collaboration, de nouveaux territoires graphiques. La jungle, c'était quand même pas vraiment un territoire exploré préalablement dans votre œuvre.
1: Alors non, on peut pas dire. C'est même, je crois, la façon la plus extrême pour moi de sortir de ma zone de confort. Cela dit, c'était le cas pour tous les deux, parce que même si Mats a tendance parfois à faire à écrire des histoires qui se déroulent aux quatre coins du monde, et des aventures plus ou moins tordues, et plus ou moins exotiques, on n'avait pas vraiment l'habitude, ni l'un ni l'autre, de construire des histoires de ce genre. Donc on s'est retrouvé en terrain inconnu, autant lui que moi. Lui un peu moins que moi, puisqu'il est déjà allé faire un tour en Amazonie. Mais moi pas, effectivement.
0: Alors, justement, mettre en image la jungle avec toutes les sensations qu'on peut y ressentir, comment s'est passée cette mise en image, Frédéric Bézian ?
1: Oh, il y a eu tout un faisceau de choses différentes. Il y a eu le fait que pendant un temps, je ne savais même pas si j'allais faire la chose en noir et blanc ou en couleur. Et que selon le cas, il fallait quand même que je fasse effectivement passer la chaleur, les trous de lumière à travers les arbres, le faire sentir les moustiques, même si je ne les dessine pas, des choses comme ça. Mais je ne savais pas trop avec quels moyens. Et en fait, je me suis amusé, j'ai essayé de trouver quelque chose avec la lumière ou le manque de lumière, justement. Les ombres, les trous de lumière à travers les arbres, ce qui est assez important puisqu'il y a quand même une scène où on voit tout un groupe de papillons se regrouper autour de rayons de lumière qui passent à travers les arbres. Et voilà, dans la mesure où je suis toujours intéressé par les manques, que ce soit dans la narration ou dans le dessin, l'inachevé ou ce qu'on ne voit pas, comparé à ce qu'on voit, etc. J'ai joué avec ce qu'on ne voit pas. Enfin, avec des manques. J'ai joué avec la lumière est très contrastée et les trous et la lumière parfois tellement violente que en fait le dessin se perd dedans, on le perd, on a l'impression qu'il n'est pas fini. Et voilà quoi, c'est une manière de faire à travers un détail, faire venir tout le reste, quoi. Mais bon, j'attends des retours de, je sais pas, d'explorateurs ou de randonneurs qui ont été faire un tour en Amazonie pour savoir si j'ai touché juste ou pas.
0: Bon, à mon avis, il n'y a peut-être pas besoin d'attendre les leurs, mais le choix du noir et blanc donc, a finalement été opté, et les papillons vont apparaître donc, en couleur. Il y a une trame grise aussi qui va être assez importante, notamment pour que les rayons de lumière contrastés très blancs vont vraiment bien être saillants. Qu'est-ce qui a vraiment déterminé ce choix ? Parce que dans la couleur, c'était quoi ? C'était du bruit en plus, et que là, le noir et blanc apporte au contraire une façon de rester centré sur les scènes et sur sur les lieux.
1: Ouais, là aussi, il y a plusieurs raisons. Il y a de toute façon une raison que je traîne depuis longtemps, c'est-à-dire que je veux toujours assumer, quel que soit le style graphique que j'utilise, quel que soit l'univers, je veux assumer pleinement le côté artificiel de la bande dessinée et son origine qui vient de la presse. Donc effectivement, très point tâche. Et l'utilisation de la trame, qui est du trait ou du point, ça c'est une chose. Ensuite, je ne me vois pas, même pour recréer des atmosphères comme celles dont on parle depuis deux minutes, là, dans la forêt amazonienne, je ne me vois pas utiliser l'aquarelle ou des choses comme ça, des bains de couleurs plus ou moins nuancées. C'est pas mes armes, c'est pas du tout mon vocabulaire. Et puis, la troisième chose, c'est que, très honnêtement, pendant les 15 premières pages, ou quelque chose comme ça, je savais pas trop où j'allais de ce côté-là. Et c'est en discutant avec notre éditeur, Négib, qu'on a eu l'idée, comme ça, qui nous a traversé, de ne faire que les papillons en couleur, ou tout ce qui les concerne, c'est-à-dire les pages documentaires, les fausses pages d'encyclopédie à l'ancienne, et voilà, et jouer sur le noir et blanc et les taches de couleur qui apparaissent de temps en temps. Parce qu'après tout, le véritable héros là-dedans, c'est eux. Hein. C'est les papillons, donc autant les mettre en valeur à fond. Et voilà, on a joué là-dessus.
0: Frédéric Bézian, il y a tout au long de votre œuvre un attachement au découpage, à la mise en scène, à cette possibilité de raconter, mais avec une infinité de solutions et de possibilités. Comment ça s'est passé pour Les Papillons ne meurent pas de vieillesse, puisque on a une mise en image qui va varier assez facilement. On peut être dans du 5 bandes, dans du 4 bandes. Il y a ces fautes planches encyclopédiques, il y a page et double page, avec par exemple celle sur l'incendie de la jungle. Il y a à chaque fois une grande variation. Comment travaillez-vous cette mise en scène, Frédéric Bézian ?
1: Ben justement, c'est que je ne travaille pas en termes de mise en scène. Je fais de la mise en page et pas de la mise en scène. C'est-à-dire que, là aussi, fidèle à des principes sur lesquels j'ai mis le doigt il y a déjà quelques années maintenant, j'essaye de faire en sorte que le résultat final de mes pages, de mon bouquin, etc., soit infaisable autrement, c'est-à-dire, en gros, pour parler plus prosaïquement, inadaptable. On ne peut pas en faire autre chose sans le dénaturer totalement, ou sans le repenser complètement. Donc là, si je fais de la bande dessinée, ben, j'utilise le médium à fond, autant que possible dans mes modestes moyens, pour ce qu'il est. C'est-à-dire que j'utilise, je joue avec le gaufrier, je joue avec les ellipses, avec le fait que j'ai les trois quarts du temps, sauf la première et la dernière page, j'ai toujours deux pages en vis-à-vis. En l'occurrence, là, je me suis amusé au fait que, par exemple, le geste tout léger d'un papillon qui, parfois, on a tous vu ça, s'est posé quelque part, a les ailes fermées, les rouvre et les referme. Dans un geste très très délicat. Et en fait, j'ai essayé de faire la même chose avec un livre entier, qui, une fois ouvert ou fermé, ressemble à un papillon. Et du coup, ma première et ma dernière page sont les mêmes, mais inversées. Comme si, entre deux ailes, on avait vécu toute une aventure, on avait ouvert le bouquin pour le lire, on le referme, comme un papillon qui s'ouvre et qui se referme. Tout ça, ce sont des manières de penser à l'objet finalisé et tel que c'est de telle façon que ça soit infaisable autrement. Je veux pas que ça soit du cinéma dessiné, je veux pas que ça soit du cinéma sur papier. J'essaye d'utiliser le médium pour ce qu'il est et autant que possible au maximum. Je ne suis pas Chris Ware, mais effectivement, je pensais beaucoup à certains travaux de Chris Ware quand j'ai commencé l'album. J'ai continué, j'ai prolongé certaines expériences que j'avais menées sur Dr. Radar, justement, où je m'étais amusé avec des... par exemple, le tome 1, où tous les gaufriers de toutes les pages sont symétriques. On peut les couper en deux selon une ligne verticale. Il y en a d'autres où j'ai joué sur la claustrophobie avec des toutes petites cases. Et de temps en temps, des grands souffles avec une case énorme pour faire respirer d'un seul coup. Voilà, ce sont des jeux avec les moyens que j'ai à ma disposition. Je ne pense pas au fait que j'ai une caméra à la place d'un crayon. J'ai un crayon. Et j'ai des cases, et j'ai deux pages face à face. Donc je joue avec.
0: Et comment se travaillent vos personnages, Frédéric Bézian? Comment vous les appropriez? Quelle complicité vous avez avec eux? Il y a les trois personnages principaux, Candido, Géraldine, Camille, l'entomologiste. Il y a la tribu des autochtones. Il y a les mercenaires qui sont là pour les déloger. Et donc un certain nombre de scènes d'action. Il y a des gestuelles très fortes pour chacun des personnages très spécifiques. Comment les travaillez-vous ?
1: Faut faire un peu de... Je sais pas. Il y a un mélange de plusieurs choses là aussi. Il y a un mélange d'une espèce d'empathie. Faut faire un peu le comédien sur les bords. Faut s'imaginer un peu comment, à partir du moment où on a les dialogues, il faut se rendre compte que les personnages parlent pas tous de la même façon. Donc, quel geste on fait quand on dit telle phrase, quel genre de caractère peut avoir l'entomologiste par exemple, même si je me suis amusé évidemment à faire la surprise à Matt, l'entomologiste, j'y ai mis sa tête. Mais il l'a découvert en voyant les planches. Parce qu'il me parlait de les caractéristiques plus ou moins psychologiques qu'il m'avait décrites pour ce personnage dans le scénario. Je trouvais que ça lui correspondait pas mal au niveau de l'âge, du physique, etc. Donc j'ai mis sa tête, carrément. Mais du coup, comme on se connaît, je sais un peu quel genre d'attitude il peut avoir, quel genre de position il peut avoir, quel genre de geste il peut faire. Et un peu pareil pour les autres, les gros méchants, l'espèce de milice privée qui se balade dans la forêt, qui tire un peu sur tout le monde, c'est des robots vivants, quoi. Je les ai pratiquement tous faits sur le même modèle. Ils sont tous habillés pareil, avec des pantalons treillis et des t-shirts noirs, ils sont tous quasiment rasés. J'en ai construit une espèce d'entité multiple, quoi. Évidemment, je ne cache pas que c'est le plus difficile, c'est pour Géraldine. Parce que je ne suis pas une femme. Parce que C'est pas... il faut que j'observe, je me souvienne de certaines phrases prononcées par des femmes de mon entourage qui ressemblent un peu à elles, comme ça je recoupe quelques souvenirs et voilà, c'est le fait est que là, en l'occurrence, les dialogues me servent. Parce que oui, il faut que je m'appuie sur ce qu'ils disent et la façon dont ils disent. D'ailleurs, en général, même quand je travaille seul, très souvent la matière écrite est déjà prête quand je commence à m'attaquer aux planches, à la mise en page, à la façon d'organiser tout ça. Je m'appuie sur le texte. Pour moi, c'est un des véhicules majeurs.
0: Il y a, pour ces personnages, souvent des regards très forts. Là aussi, dans votre œuvre, on passait de récits comme Adam Sarlek et la trilogie d'Adam Sarlek, où on avait des regards qui étaient plutôt obstrués. Là, on a deux facettes, celle des regards précis, intenses, et puis les lunettes de Camille, l'entomologiste, qui souvent nous empêche de voir ce qu'il pense. Comment se travaillent ces regards pour vous, Frédéric Bézian ?
1: Là aussi, c'est un détail qui peut générer une personnalité avec soi. Le fait est que même Géraldine, par exemple, n'a jamais exactement le même regard. C'est très difficile de dessiner des yeux de femme, ne serait-ce que dans le style de dessin que j'ai. Je ne suis pas Forest et j'arrive pas à faire des yeux de biche comme il les dessinait. Mais pour ce qui est de Camille, l'anecdote, c'est que justement, il se trouve que Mats porte souvent des lunettes de soleil ou de vue, et que j'ai trouvé intéressant que justement, on n'arrive pas exactement à savoir ce qu'il pense, sauf par ses gestes et par ce qu'il dit, alors qu'on ne voit pas son regard. Là, je parle de Camille, hein, je ne parle pas de Mats. J'avais été très marqué il y a très longtemps quand j'en parle à l'imparfait, mais j'étais un fan du cinéma de David Lynch. Et David Lynch disait qu'il était très intéressé par les portraits de gens qui ont les yeux fermés. Parce que ça leur donne une intériorité qu'ils n'ont pas avec les yeux ouverts, c'est pas la même. On a l'impression que c'est plus lâché, bien que plus mystérieux. Et en même temps, le spectateur rêve un peu plus. Parce qu'il est obligé de s'imaginer ce qu'il y a derrière ses yeux. Et c'est quelque chose que j'ai jamais oublié et que j'essaye de. Et avec lequel j'essaye de m'amuser un peu de temps en temps, que ce soit avec des lunettes de soleil ou avec des yeux fermés, des choses comme ça. J'ai beaucoup utilisé des visages avec des yeux fermés dans Radar, par exemple. Avec des gens qui prononcent des phrases assez énigmatiques, les yeux fermés, ce qui est éminemment surréaliste pour une histoire qui se passait dans les années 20, quoi.
0: Frédéric Bézian, quel est votre rapport au noir, qui est quand même un point fort aussi de cet album? Et puis il y a aussi le blanc du ciel, le vide finalement, c'est une représentation du vide. Comment abordez-vous ces deux tons antagonistes?
1: Je ne sais pas, là aussi j'ai beaucoup évolué. Quand j'étais plus jeune, je voulais organiser une espèce de combat entre les deux, tout à fait expressionniste. Hein. Et j'ai tendance à me diriger vers quelque chose de plus impressionniste, justement. De pas en tirer forcément la violence qu'il peut y avoir dans le combat entre les deux. Des ombres ultra découpées, des lumières très crues, et du coup des ombres très contrastées. Mais en arriver à ce qu'il n'y ait plus que du trait et des taches, parce que Par exemple, en ne retenant d'un personnage que les plis de ses vêtements et quelques lignes. D'abord parce que visuellement, je trouve ça très beau. Et puis parce que c'est une autre façon de cerner les formes, de suggérer des corps, des poids, des choses comme ça. Et je me suis aperçu que c'était un autre plaisir pour l'œil. Déjà le mien. Je ne sais pas pour le lecteur, mais en tout cas le mien. C'est autre chose que de toujours sculpter dans le brut. Certes, c'était amusant pour moi, je me suis vraiment régalé à géométriser l'espace avec des lumières très crues, en opposant des noirs et des blancs sans ambiguïté. Et puis, plus ça va, plus j'essaye d'être un peu plus, épicurien dans le trait et dans la tâche, et de jouer un peu avec des choses un peu moins définies, un peu plus... moins agressive pour l'œil. Et bon, c'est peut-être la maturité qui vient petit à petit.
0: On va dire ça comme ça.
1: Oui, oui, oui.
0: En tout cas, merci beaucoup Frédéric Bézian pour ces propos qui, avec ceux de Mats, je pense, donnent une vision tout à fait précise des processus de création en œuvre pour réaliser ces papillons qui ne meurent pas de vieillesse. Donc c'est publié par les éditions Casterman. Les 86 pages sont au prix de 24 €. Le livre a été imprimé en France et vous serez présent à la Comédie du Livre ce week-end.
1: Oui,
0: si. Donc vous pouvez rencontrer Mats et Frédéric Bézian.
1: Non, Mats ne sera pas là.
0: Mats, alors donc que Frédéric.
1: Voilà.
0: Pour ce week-end. Bah, très bonne continuation et très bon séjour à Montpellier.
1: Merci.
0: Au revoir Frédéric Bézian.
1: À bientôt.
0: Le banc, chérie.

Et oui, comme je l'évoquais à la fin de cet entretien, la Comédie du Livre, donc c'est 10 jours en mai, elle va battre son plein ce week-end avec notamment un grand nombre de rencontres qui vont démarrer demain, des rencontres dans tous les domaines et aussi dans celui de la bande dessinée. Vous pourrez par exemple rencontrer Étienne Davodeau. Il y a un grand entretien avec Étienne Davodeau à 10h30 à l'espace Albertine Sarrazin. Et puis vous pourrez rencontrer également Emmanuel Lepage et Christian Durieux, deux auteurs dessinateurs qui ont collaboré avec d'autres scénaristes. Il y aura donc un entretien à l'espace Jean de Bernard. Donc on a une Comédie du Livre qui a eu c'est la 40e, qui a eu des relations assez différentes vis-à-vis de la bande dessinée. Il y a eu une période où c'était vraiment les rencontres des littératures écrites et dessinées. Là, c'est plus tout à fait le cas, mais il y a quand même un très beau programme. Et vous pourrez donc, comme je le disais, retrouver Frédéric Bézian chez Instant d'éditeur. Il y a différents libraires qui sont présents, et notamment Entrée Libre, qui est cette librairie au cœur de Montpellier avec toute la bande dessinée indépendante. Et un éditeur, puisque Entrée Libre est gérée par les éditions Ses Pieds Sous Terre, et donc avec des auteurs de Six Pieds Sous Terre, bien sûr. Alors, il y a une chose surprenante, c'est que quand on regarde les libraires qui sont présents, à part Entrée Libre, on a beaucoup de marchands de figurines, et c'est une tendance de la bande dessinée qui est un peu... Bon, c'est pas la mienne, voilà, c'est dit. On se retrouve la semaine prochaine avec un entretien avec David Prudhomme pour son très beau Rebetissa, qui est une suite, après plusieurs années, d'un livre sur le Rebetiko, qui s'appelait ainsi, le Rebetiko. Donc ça c'est pour jeudi 22 mai. Très bonne semaine à tous sur les ondes de Radio Escapade, et merci Marin pour cette technique.

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0: Bonjour et bienvenue dans cet agenda escapadien. Pour ce vendredi 17 juillet, vous avez tout d'abord le vernissage d'une exposition à la galerie du bout du monde, donc à Saint-Hippolyte-du-Fort. Une exposition collective qui s'ouvre ce 17 juillet, qui sera ouverte ensuite jusqu'au 31 août. De nombreux artistes, je crois qu'ils sont, ils et elles sont 16, à proposer leurs œuvres. Et le thème et le titre de l'expo, c'est tout simplement végétal. Voilà, donc le vernissage, c'est ce vendredi à 18h. Les horaires de la galerie du bout du monde, c'est du vendredi au mardi, 16h-19h. Et le mardi et le vendredi matin aussi, de 10h à 12h. Vous trouvez aussi toutes les infos. Elles ont notamment une page Facebook. Voilà, Galerie du bout du monde de Saint-Hippolyte-du-Fort. Ce vendredi 17 juillet, toujours au Causses de la Selle, vous pouvez célébrer le comité des fêtes du Causses de la Selle qui fête ses 20 ans. Et donc pour célébrer ça, une belle soirée au village, notamment autour du plan du lac. Dès 19h30, le spectacle Identité Remarquable par la compagnie Circastix. C'est un groupe de création du Lido. Notamment le groupe de création des circassiens âgés de 12 à 17 ans. Ils se produiront aussi d'ailleurs au Trans-Sévenol dans le week-end. Et suite à ce spectacle, à 22h, vous pourrez voir sur scène le groupe Pixvae et sa trance électro-colombienne. C'est assez incroyable à voir aussi. Sur place, il y a à manger et à boire. Le tout est gratuit, sans réservation. Et je vous rappelle, donc, c'est dans le village du Causses de la Selle, sur le plan du lac, pour les 20 ans du comité des fêtes. Toujours ce vendredi 17 juillet à 21h, dans le cadre des itinéraires bis du Sonambule, c'est à Gignac que ça se passe, mais pas dans la salle du Sonambule, mais plutôt au domaine de Pélican, donc en extérieur. Vous pourrez y écouter Marie Sarah et son mélange de pop et de soul. Sur place, bar à vin et restauration dès 18h30. Le tarif unique pour entrer, c'est 13€, mais c'est gratuit pour les moins de 14 ans. Au Royart, ce vendredi 17 juillet, dans le cadre de leur programmation de l'été, hein, des spectacles qui sont programmés au centre de voix Royart à Toiras-Corbès. Ce vendredi à 21h, c'est le groupe Sonaï qui vous attend. Sonaï qui vous propose un bal hybride, tissé de multiples influences et pensé comme un voyage sonore. Des bourrées et des mazurkas, des valses et des scottiches, rondo, branle, foro, tango, polka, cumbia, chapelloise, costarcote. Tout cela s'enchaînera dans des compositions originales qui font la part belle au texte et à la chanson. On y chante français, espagnol, portugais ou occitan. Et bien évidemment aussi place à la polyphonie. La soirée donc à 21h, le bal débute. L'ouverture de la buvette, elle se fait à 20h. L'entrée est à 13€, tarif réduit de 10€. Et ce tarif de soutien pour ceux qui sont plus en moyen à 20€. On peut réserver par texto uniquement au 06 08 00 55 80. Et c'est donc au centre Royart, à côté de la salle. À Saint-Hippolyte-du-Fort, de l'Opéra vous attend avec l'association Opéra en Seine, Opéra en Cévennes, qui se produira ici sous nos fenêtres dans la cour des casernes le samedi 18 juillet à 21h30 à la tombée de la nuit. Ils seront aussi d'ailleurs au temple de la salle le lundi 20 aux mêmes horaires, 21h30. Le spectacle, c'est Cendrillon, un classique dans une adaptation en français empreinte de douceur. L'univers éternel de Charles Perrault se redessine sous vos yeux. Les duos, trios, quatuors et sextuors s'enchaînent tel un ballet musical, révélant avec éclat la singularité et la richesse de chaque voix. Et une mise en scène aussi très amusante. Voilà, le spectacle, c'est donc Cendrillon. L'entrée, c'est au chapeau. Le placement est libre sur place. Et c'est donc le samedi dans la cour des casernes de Saint-Hippolyte-du-Fort. Et ça sera aussi le lundi 20 juillet au Temple de la Salle avec l'association Opéra en Seine, Opéra en Cévennes. À Cross, l'association Musica Cross vous propose un concert exceptionnel ce samedi 18 juillet avec le KSS, Kaleya Sound System. C'est leur nouveau projet qu'ils viennent vous présenter. Il s'appelle Ecstatic Electro World Music et aux manettes de ce duo, Marianne Ayaomak et Marius Velker. Elle est chanteuse, guitariste, auteure, compositrice et chef de chœur, passionnée de world music avec derrière elle 30 années d'une belle carrière. On ne la présente non plus. Et d'ailleurs, lui non plus. Hein. Marius est saxophoniste, musicien hors norme, un génie musical passionné de son et de jazz, mais aussi très ancré dans le paysage sonore de son époque. Et c'est donc à Cross qu'ils viendront vous enflammer avec leur nouveau projet, le Kaleya Sound System, ce samedi 18 juillet. On part maintenant à Sumen avec plusieurs propositions qui s'enchaînent les unes avec les autres. Tout d'abord, Doc Seven, dans le cadre de son réseau de tournées estivales, arrive à Sumen en collaboration avec les Trans Sevenol. C'est la tournée du film documentaire « Mon oncle Griffon » qui se fera en présence du réalisateur Guillaume Brouillet du 18 au 24 juillet sur les Cévennes. Et donc c'est samedi 18 et dimanche 19 à Sumen dans le cadre des Trans-Sévenols à la salle Ferrié. Vous pourrez à 15h15 le samedi voir les trois premiers épisodes de la série et le lendemain dimanche les deux derniers épisodes. Voici le pitch de la série. Clap de fin pour la ferme familiale ou transmission de l'élevage ? À l'heure où l'oncle de Guillaume Brouillet, Raymond Sabatier, doit prendre sa retraite, quel choix ? Nichée sur un relief isolé entre Vallée du Haut-Tarn et Mont-Lozère, cette ferme perchée offre un cadre splendide. Au fil des saisons, Guillaume Brouillet filme son oncle face aux aléas économiques, mêlant avec tendresse son regard d'enfant émerveillé à la gravité du risque de disparition de ce monde rural. Voilà, c'est donc une proposition de Doc Seven et la série sera aussi en itinérance sur d'autres communes du territoire. On vous en reparlera la semaine prochaine. Et puisqu'on est à Sumen et au Trans-Sévenol, on y reste bien évidemment. Pour vous le rappeler, c'est 18 et 19 juillet. Ce sont les Trans-Sévenol sur lesquels Radio Escapade est un partenaire historique. Nous serons donc sur place pour animer deux plateaux radio le samedi et deux le dimanche. Sur la grande scène du samedi, vous pourrez voir Yuna Foster, Kategorig, Antes et Mazes. Une soirée donc plutôt électro, urbaine et rap. Et le dimanche 19 juillet, c'est HK qui prendra la grande scène, suivi de Charou aux platines. À noter aussi au niveau musique qu'à l'heure de l'apéro, traditionnellement donc à 19h, gratuitement sur la place du village, deux découvertes régionales vous seront proposées en concert aussi. Le samedi, ça sera l'Orqué L'Orqué qui fait de l'électrique orientale, et ensuite Poplité, des Cocos des Rodas, musique du Brésil. Mais encore bien évidemment des fanfares à la ponctuation musicale avec Les Cadors et The Fanfardéon, et des spectacles de rue dans le village. Le spectacle donc Identité remarquable des Circastics, dont on a parlé plus tôt. Le Prénom par la compagnie La Colombe Enragée. À l'épreuve des pavés par la compagnie Fatras. Moupets Rhapsody par la compagnie Anonyma Teatro. Et les off aussi avec 6 spectacles à découvrir, plus de nombreuses animations. Bref, le festival de Sumen les Trans-Sévenols, on ne le présente plus et c'est ce week-end. Et on termine, pour ceux qui veulent un peu de fraîcheur, du cinéma, si vous le souhaitez, au Vigan, au cinéma Le Palace. Les sorties de la semaine à retrouver, vous retrouverez les horaires sur leur site cineode.fr. Mais les films sont La Bataille de Gaulle, la partie 2, J'écris ton nom, Les Parfaits, Arnaque en famille, Jim Queen, L'Illusion de Yakushima, et aussi toujours à l'affiche pour toute la famille, Des Mignons et des Monstres ou bien Toy Story 5. Vous retrouverez le programme détaillé sur cineode.fr/lepalace. C'est tout pour l'agenda de ce week-end. On vous souhaite justement un beau week-end et nous on se retrouvera sur les Trans-Sévenols en plateau en direct, donc à 13h30 et 17h30 les samedis et dimanches. On a d'y être et d'ici là, on vous souhaite de bonnes baignades. Tiens.
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0: Faites attention, l'émission qui va suivre est une rediffusion.
1: Il est l'heure de retrouver l'apéro platine de ce mois-ci. Et je vais laisser le DJ qui est prévu pour ce soir se présenter, vous dire un petit mot.
2: Eh bien, ouais, merci Fab. Bonsoir à tous. Voilà, moi c'est Boris. Je vais vous faire un mix vinyle dans les humeurs du moment, du son de ma maison, plutôt afro et électro, bien sûr. Voilà, je vous souhaite de passer un agréable moment pendant ces deux heures. Merci à vous.
1: Allez, place à la musique.
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0: Eh bien voilà, merci pour votre écoute. C'était Boris, un peu de son de ma maison. À très bientôt, j'espère, de retour sur Radio Escapade. C'est toujours un plaisir en tout cas. Merci Fab, et merci Antoine et Jean-Phi qui m'ont proposé le créneau.
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En fait, je viens de parler parce que j'adore tes tatouages. Je sais que ça peut être un peu... ça peut paraître bizarre, mais... quand je vois tes tatouages, j'ai l'impression que t'es pas n'importe qui. En fait, quand on te voit comme ça, quand on voit tes tatouages, on se dit que c'est quelqu'un qui a vécu des choses, qui a franchi des étapes dans sa vie. En fait, j'ai l'impression que chacun de tes tatouages représente

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Un périmètre irrigué, 20 hectares de riz. 1 hectare 50 de bananeraies. Une école Mardensa à 3 classes. Un canal d'aménagé d'eau de 8 km. Une salle d'alphabétisation en langue tamanchèque. 4 puits modernes. 2 forages à pompe. Un bâtiment de santé à Chengcham. Un magasin de stockage de produits. Une coopérative artisanale d'objets d'art.

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